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0: Le FODEFK, Fonds de développement de la formation professionnelle continue et de l'apprentissage, met en œuvre la composante 2 du projet d'inclusion des jeunes Prodige. Ceci à travers le renforcement de l'offre de formation, l'amélioration de l'accès à la formation professionnelle par apprentissage dual et la réduction des écarts entre hommes et femmes en matière d'accès à la formation professionnelle. Dans ce cadre, plusieurs curricula de formation ont été élaborés et mis en œuvre dans les centres de formation et se rapportent à plusieurs métiers porteurs. Dans un premier temps, le directeur du Centre de formation professionnelle et de l'apprentissage de ZEI va nous parler du processus de choix des métiers porteurs. Suivra le directeur du Centre de formation professionnelle et de l'apprentissage d'Abomé sur l'élaboration des curricula. Et enfin, un formateur du Centre de formation professionnelle et de l'apprentissage d'Abomé mettra l'accent sur la formation par apprentissage dual. Odette Dossa de Radio FMAMB de Port-Saint-Thomé conduit cette émission. Bienvenue à tous. Plusieurs métiers ont été choisis et validés dans le cadre de la formation professionnelle. Des raisons sous-tendent le choix de ces métiers porteurs selon un processus défini. Herman Gangan, directeur du Centre de formation professionnelle et de l'apprentissage de Kwao, au micro de Jules Sovici de Radio Cédomo.
1: On en est arrivé là à partir d'un certain nombre de constats et d'un certain nombre d'activités qui ont été menées à la base. Au nom des activités, c'est d'abord la phase de sensibilisation. Après la sensibilisation, on en est arrivé à l'enrichissement par les inscriptions. Et après les inscriptions, on a procédé au test de sélection. Et donc, c'est après ce test de sélection-là que les bénéficiaires ont été sélectionnés pour être répartis dans les centres afin de suivre la formation.
2: Comment se fait alors le choix des métiers ?
1: Le choix des métiers est fait suivant un certain nombre de critères. Et le principal, c'est d'abord la demande du marché et ensuite les secteurs qui ont besoin de plus de ces main-d'œuvre-là. Et donc, fort de ça, là, le choix a été fait. Le marché ici sera désigné par les entreprises utilisatrices de ces main-d'œuvre. Quand je prends le pays aujourd'hui, par rapport à ce qui est en cours de réalisation, les différents chantiers ouverts par le chef de l'État, ça exige un certain nombre de métiers. Et donc, fort de ça, là, le partenaire aussi a compris que il vaut mieux investir, s'imprégner davantage de ce qui se passe là pour renflouer le marché de l'emploi, formation en adéquation avec le marché de l'emploi.
2: Comment les acteurs, à la base, sont-ils impliqués dans le choix des métiers?
1: D'abord, je commence par remercier les dirigeants qui ont installé le CNCP-ETFP. Et c'est ce creuset-là qui a travaillé avec les CTS, les comités techniques sectoriels, pour maintenant impliquer les associations professionnelles à la base, le collectif, pour créer un réseau qui a permis d'en arriver à ce à quoi on est en train d'assister maintenant. C'est en fonction des exigences et de l'aide de ceux-là que les choix ont été opérés. Et donc, ce n'est pas du tout de l'aléa.
2: Mais il y a quand même des critères pour identifier les acteurs qui sont commis dans ce comité.
1: À la base, ils ont déjà fait un travail. Tout est parti de comment chacun s'implique, s'investit dans son domaine. Et c'est pourquoi je parlais tantôt.

0: en compte dans la composante en question. Ce n'est pas une exclusion taillée sur mesure. Est-ce que le besoin se fait sentir par rapport à la situation actuelle de la demande? Si ce n'est pas fort, on s'en passe. Et mieux, les partenaires qui ont accompagné ont synthétisé. Voyons ce qui urge à l'heure là. Et c'est de ça là qu'il a été question. Donc, ces métiers-là qui n'ont pas été retenus en savent beaucoup de choses, puisque à des séances données, ça leur avait été annoncé. Je ne pense pas qu'il y ait frustration même.
1: Quel est le sort de ces métiers si un bénéficiaire ou quelqu'un qui remplit les formalités pour être éligible ou pour bénéficier de la formation veut coûte que coûte se faire former dans ces métiers-là qui ne sont pas retenus? Qu'est-ce qui se fait en ce moment?
0: Là, c'est une autre paire de manches et nous travaillons avec l'accompagnement des partenaires techniques et financiers. S'ils acceptent financer, tac, on les prend. Mais dans le cas contraire, on sera obligé d'attendre de voir par quel créneau on peut les insérer. Sinon, il n'y aura pas de la magie.
2: La formation professionnelle s'appuie sur des curricula élaborés et validés par des spécialistes avertis. Marius Guy Arossi, directeur du Centre de formation professionnelle et de l'apprentissage d'Abomey, nous situe sur l'élaboration de ces curricula et les informations y relatives au micro de Arsène Farcinon de la radio rurale locale de Ouessé.
3: Un curriculum de formation, c'est ce que nous appelions également avant l'avènement de l'APC, programme de formation. C'est un document qui contient les savoirs, les savoir-faire et les savoir-être à enseigner lors d'une formation. Dans le programme Prodige, 16 curricula ont été élaborés. Il y a 12 dans les métiers que nous connaissions déjà, tels que les métiers de BTP, les métiers d'équipement et de maintenance, les métiers d'hôtellerie, ainsi de suite. Je peux citer par exemple la maçonnerie, la menuiserie, bois, ainsi de suite. Mais les quatre autres curricula dont j'ai parlé, c'est les curricula des nouveaux métiers. Je peux citer par exemple les agents de traitement et de tri de déchets. Donc, pour récapituler, il y a 16 curricula qui ont été élaborés.
4: L'état des lieux avant l'élaboration des curricula.
3: Avant l'élaboration de ces curricula, des constats ont été faits. Le premier constat que je peux évoquer, c'est l'inexistence même de ces référentiels-là de formation. Et donc, chaque formateur, de façon hétérogène, de gauche à droite, forme des gens, mais il n'y a pas un contenu clair. Ce qui se fait à Cotonou n'est pas forcément égal à ce qui se fait à Abomey, ainsi de suite. Donc, il y a l'hétérogénéité de ces formations-là. L'autre constat qui a été fait, il n'y a pas généralement d'adéquation entre le besoin de marché de l'emploi et la formation qui est donnée aux acteurs. On a également constaté que dans les curricula de formation, on n'a pas intégré le contenu transversal. Je veux parler de la communication, je veux parler du numérique, je veux parler des aspects de gestion des entreprises. Donc, ces aspects-là n'étaient pas dans les anciens curricula. Et donc, il a fallu régler ces constats-là, puisqu'on a identifié des difficultés sur le terrain, l'inadéquation de la formation avec le besoin. On a vu que la formation n'était pas professionnalisée et donc les gens ne sont pas tout de suite employables à la fin de la formation. Donc on a réglé ces problèmes-là à travers l'élaboration de ces nouveaux référentiels-là.
4: Comment sont élaborés les curricula de formation?
3: Depuis l'avènement de l'APC, ce qu'on appelait effectivement programme de formation est désormais appelé curricula de formation. Et ça suit tout un processus lors de l'élaboration, puisque c'est constitué de plusieurs documents. Et ce que nous pratiquons au Bénin ici, c'est l'approche APC-OIF, Organisation internationale de la francophonie. Ce curriculum est composé du référentiel de formation, du référentiel métier, des guides pédagogiques et des guides d'organisation pédagogique et matérielle. Et dans son élaboration, pour qu'il y ait adéquation entre la formation et le besoin du marché de l'emploi, on associe d'abord, en première partie, les professionnels pour qu'ils fassent le métier, le porteur du moins du métier pour lequel on veut élaborer le curriculum. Ensuite, après l'étape de l'AST, qu'on appelle

0: aussi à ASM, analyse de situation du métier, on passe à l'élaboration du référentiel de compétences. Et après le référentiel de compétences, on passe à l'élaboration du référentiel de formation et ensuite au guide. J'ai évoqué tantôt les deux guides. Et les acteurs associés à cette élaboration, c'est d'abord l'État qui identifie le besoin de formation à travers son plan ou à partir des entreprises, les commissions techniques sectorielles. Une fois le besoin identifié, on commande l'élaboration de ce curriculum là à un institut qu'on appelle INIFCFL, qui est l'Institut d'ingénierie de formation qui élabore et qui, à travers trois comités, procède à l'élaboration de ces curricula.
1: Et quelles sont les instances de validation des curricula élaborés et comment se fait la validation?
0: J'ai évoqué tantôt l'Institut d'ingénierie qui assure la commande que l'État passe pour l'élaboration des curricula.
2: C'est par une formation par apprentissage dual que les lauréats du certificat de qualification professionnelle CQP bénéficiaires de la composante 2 du projet d'inclusion des jeunes prodiges sont pris en charge. Une formation par apprentissage dual qui transcende nettement avec l'apprentissage traditionnel. Maurice Cossy, formateur au Centre de formation professionnelle et de l'apprentissage d'Abomé, au micro de Sylvain Onsa, de Alléluia FM de Porto Novo.
3: Le concept de la formation par apprentissage de type dual est une formation qui se fait par alternance entre le centre de formation professionnelle et les ateliers en ville. C'est-à-dire l'apprenant a son patron en ville dans un atelier et de façon alternée vient dans le centre de formation professionnelle pour compléter en théorie et en pratique sa formation afin de le rendre beaucoup plus compétent, plus compétitif sur le marché. C'est dans les centres de formation professionnelle que ces apprenants acquièrent des compétences de nouvelles technologies comme complément de formation pour être beaucoup plus en phase avec les réalités de la profession. Nous faisons un regroupement généralement de deux. Le premier regroupement se fait par 16 jours et on leur donne un temps de repos. Ils repartent encore en atelier chez leur patron pour aller mettre en application les connaissances reçues dans le centre de formation professionnelle. Puis par la suite, on programme un second regroupement où ils reviennent encore pour acquérir le complément de formation afin de pouvoir repartir encore pour être beaucoup plus aguerri.
4: Pendant les 16 jours que dure un regroupement, l'apprenant est en plein temps au niveau du centre de formation professionnelle où il va encore dans son atelier, chez son patron.
3: Au moment du premier regroupement et du deuxième regroupement, l'apprenant est en plein temps dans le centre de formation professionnelle. Il ne repart plus chez son patron. Nous le gardons en plein temps pour faire la théorie et la pratique, puisque c'est un moment où ce qui lui est enseigné en théorie, il doit aussi le mettre en pratique. C'est un complément de formation. Donc, durant ces phases de regroupement 1 et 2, l'apprenant est en plein temps dans le centre de formation professionnelle.
4: Par quel mécanisme un enseignant s'approprie-t-il la formation par apprentissage dual?
3: L'appropriation de la formation par apprentissage de type dual, tel que nous l'avons dit au début, c'est une alternance. Donc, il faut d'abord élaborer une progression. C'est-à-dire la progression est élaborée suivant les deux regroupements. Lorsque la progression est élaborée, cela permet de suivre l'évolution de la formation. Parce que c'est à ce moment-là qu'il pourra donner à l'apprenant ce qui lui manque au niveau de l'atelier. Et il est à savoir que le formateur, avant d'élaborer sa progression, il se base sur les curricula de formation.
4: Monsieur Maurice Cossy, vous parlez de progression. C'est quoi une progression en matière d'enseignement?
3: La progression pédagogique, c'est un guide, c'est le gouvernail de l'enseignant. C'est qu'il prend les modules qu'il répartit par jour et pendant la durée de la formation. Parce que cela lui permet d'évoluer de façon normale. Donc la progression, c'est répartir le nombre de modules, puisque cela contient des thèmes qu'il répartit suivant la durée de la formation.
4: Comment est déployé ce programme lors de la première année dans les centres de formation?
3: Ce programme, dès que la formation est lancée pour les premières phases, nous approprions d'abord ce qui est dans les curricula et dès que les apprenants y viennent auprès de nous, nous essayons de faire d'abord une évaluation diagnostique. En première année, premier regroupement, on fait évaluation diagnostique. C'est un pré-test, un test pré pour connaître le niveau des apprenants que nous avons en face de nous pour pouvoir adapter l'évolution pédagogique par rapport à leurs connaissances. Les remédiations aussi, parce que les apprenants, ils n'ont pas les mêmes niveaux en connaissances théoriques et pratiques. On appelle cela la pédagogie différenciée que nous appliquons par rapport à chaque apprenant pour lui permettre de se mettre en phase par rapport aux connaissances qu'on est en train de lui enseigner. Dès que cela est fait et qu'on évolue avec des remédiations, tous les apprenants arrivent à être au même niveau. Et à la fin, il y a aussi une évaluation mi-parcours qui est faite avant qu'ils ne retournent auprès de leur patron dans les ateliers. Et par la suite, on lance le second regroupement et ils reviennent. Les apprenants qui bénéficient de ces formations, nous mettons à disposition une inscription qui se fait sur des plateformes. Les patrons y viennent avec les pièces d'identité, les documents du patron et de l'apprenant et on fait un enregistrement. Par la suite, FODEFCA, la DEC, il lance un test de recrutement. C'est à la suite de ce test de recrutement, les plus méritants, c'est eux qui viennent suivre cette formation-là.
4: Qui peut s'inscrire lorsque vous lancez le test de recrutement?
3: Pour s'inscrire, c'est tout apprenti auprès de son patron dans l'atelier, mais qui a déjà fait au moins 2 ans de formation auprès de son patron en atelier.
4: Comment se déroulent l'examen du CQP?
3: L'examen de CQP est un examen national reconnu et organisé par la DEC, la Direction des examens et concours, comme tous les autres examens. Pour commencer, la DEC convoque les formateurs pour l'élaboration des épreuves. À la suite, les corrections sont faites. Dès qu'on passe cette étape, les temps d'examen sont programmés. Et tous les apprenants qui avaient suivi la formation de type dual, de CQP, ils viennent pour passer l'examen. Donc l'épreuve, que ce soit l'épreuve théorique et l'épreuve pratique, était déjà élaborée par les formateurs en encadrement avec la DEC. Et ces apprenants, ces apprentis sont soumis à ces épreuves lors des évaluations. La phase théorique et la phase pratique, nous les faisons au même moment. Le matin, par exemple, ils vont faire les épreuves théoriques et le soir, ils vont faire les épreuves pratiques. Ça dépend aussi de l'effectif des apprenants. Si l'effectif est pléthorique, on fait des regroupements. Je tiens à dire ici que c'est une opportunité que FODEFCA a mis à disposition de l'artisan, que ce soit les mécaniciens, les frigoristes, les électriciens bâtiments, les menuisiers bois, les menuisiers aluminium, tous les corps de métier, ils n'ont qu'à venir inscrire leurs enfants lorsque le recrutement des apprentis est lancé.

0: Au total, 3345 bénéficiaires de la composante 2, dont 694 femmes, ont décroché le certificat de qualification professionnelle par apprentissage dual et sont pour la plupart actifs sur le marché de l'emploi. Au même moment, 1330 autres bénéficiaires, dont 437 femmes, sont en attente d'entrer en formation par apprentissage dual.
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4: Bienvenue à toutes et à tous et merci d'être au rendez-vous du débat matinal. Ce matin, l'équipe est complète. Monsieur Adrien Amoussou est bien présent en studio. Monsieur Alès Guaridi et également à mes auditeurs, vous êtes notre troisième voix. Vos réactions, vos contradictions, on veut tout entendre. Justement, par WhatsApp au 01 97 17 76 20 sur notre page Facebook Expression Libre. Et ce lundi, nous parlons, nous évoquons la question, bien évidemment, de la relecture de la loi sur la santé au Parlement. Monsieur Nes Baridi, bienvenue, bonjour.
5: Bonjour Romain, bonjour à tous.
4: Concrètement, pourquoi cette relecture de loi?
5: Ah oui, je crois que une seconde lecture de la loi. D'abord, la loi a été déjà votée une fois. Puisque elle a déjà été la première loi connue au Bénin, avait fait déjà son temps. Et cette loi, cette première loi, quand même, a exposé, a fait ressortir beaucoup d'insuffisances, les normes évoluant, le contexte ayant suffisamment évolué. Et vous savez aussi qu'avec l'arrivée au pouvoir du président Patrice Talon, qui a bien voulu quand même apporter une belle touche à ce secteur-là, qui a causé beaucoup de tort aux citoyens béninois, en commençant par l'assainissement de l'intrant principal qu'on utilise dans le secteur de la santé, je veux parler des médicaments. Donc c'est un secteur qui était très têtu, qui s'est enraciné et qui n'a pas pu être déraciné par les gouvernements précédents, au point d'en avoir des points de distribution bien ancrés dans le marché de Tokpa, qu'on appelait Adjegoulé, avec des dépôts, des mini-dépôts, oui, des points de distribution qui desservaient les cliniques et cabinets, et pourquoi pas certains hôpitaux. On a des vendeurs ambulants aussi qui existaient et il aurait fallu qu'on réorganise ce secteur-là avec les acteurs. Et vous aurez constaté aujourd'hui qu'on a beaucoup d'officines qui se sont installées un peu partout, puisque la crainte en ce moment, c'était de savoir si, pour avoir rabattu tous ces points illicites de vente, est-ce qu'il y aura une autre alternative pour les populations. Mais je crois que la réforme a démontré qu'elle était bien pensée. Beaucoup d'offices sont installés et tous fonctionnent normalement. Donc, l'accès aux médicaments de qualité aujourd'hui est démontré. Maintenant, il faut organiser les autres structures du secteur de la santé, que ce soit dans le public ou dans le privé. Mais le cas qui est important et que la loi a abordé, c'est le cas de l'exercice en clientèle privée, où depuis qu'on s'est engagé dans un partenariat public-privé, le secteur privé joue quand même un rôle pas des moindres dans la prise en charge de nos populations. L'histoire peut retenir quand même qu'on avait, sans vouloir leur faire la publicité, des cliniques quand même de référence dans ce pays. La clinique Boni, Polyclinique Cocotier, Clinique Les Grâces, Clinique de l'Union. Vous voyez, tout ça c'était des références. C'était quand même des cliniques qui étaient installées par des acteurs privés, accompagnés par les centres confessionnels aussi, qui n'étaient pas des moindres non plus. Mais à côté, il y a d'autres acteurs qui ont bien voulu s'installer, mais la loi ne leur a pas permis effectivement de s'installer. Mais à côté, on a d'autres qui se sont installés sans en avoir reçu l'agrément. Donc, c'était le second point fort des réformes où on a procédé à la fermeture systématique des cabinets ou bien des cliniques qui n'ont pas été officiellement autorisées et qui sont tenues parfois par des non-professionnels. Et ça a été organisé de manière à ce que, par catégorie d'acteurs ou de domaines d'intervention, de compétences, la loi avait autorisé que des structures soient ouverte. Alors, qu'est-ce qui s'est passé dans la catégorie des paramédicaux, par exemple, on a noté que en matière d'exploration diagnostique, ceux qui ont fait l'imagerie médicale, par exemple, ceux qui ont fait le laboratoire d'analyse biomédicale, je veux parler des ingénieurs, la première loi ne leur avait pas permis de s'installer en privé. Donc, il fallait être médecin biologiste, pharmacien biologiste ou bien vétérinaire, me semble-t-il. Alors que quand vous prenez notre pays, depuis les années 60, le secteur biologique, quand même, a été géré par, au départ, quand vous prenez l'histoire...
1: Par l'État.
5: Par l'État et quelques acteurs privés, quand même, parce qu'on avait le laboratoire Bâtonnon, par exemple, qui était...
1: C'est chez moi, papa, ça. En son temps, hein.
5: Oui.
1: Laboratoire Bâtonnon.
5: Voilà. Donc, mais dans le public, ces acteurs-là n'étaient pas nombreux. Donc, c'était des anciens inspecteurs d'action sanitaire qui étaient... formés, qui, quand vous prenez le cas du CNHU par exemple, ceux qui avaient animé les labos en ce moment et à l'intérieur même du pays, c'était ceux-là qu'on avait convertis pour jouer ce rôle-là. À côté d'eux, on avait des assistants que les gens qualifiaient de laborantins. C'est ce mot-là qui est très péjoratif
1: de mon point de vue. Ah bon?
5: Oui, c'est vraiment péjoratif. Mais. Ceux qui intervenaient là-bas, on les appelait des laboratins.
1: Oui, justement. Honnêtement, je ne savais pas que c'était péjoratif.
5: Donc, mais après ça, il y a eu des formations à deux niveaux. Ceux qui ont fait l'Institut médico-social de Cotonou et le CPU, qui a aussi formé des techniciens supérieurs qui avaient le niveau de la licence. L'équivalent, c'était la licence en ce moment-là. Et c'était eux qui... étaient les chefs de ces labos, que ce soit au niveau des hôpitaux départementaux, au niveau des hôpitaux de zone, ou les hôpitaux de district, ou d'arrondissement, tout ce que vous voulez. C'était eux qui ont animé jusqu'au dans les années 2000. Alors, mais en ce moment, on autorisait les infirmiers, les sages-femmes à ouvrir, à s'installer en privé, mais ces acteurs-là, qui n'ont pas pu avoir... leur espace d'intervention dans le public, on les empêche de s'installer. Et je voulais ajouter que les centres confessionnels aussi.
1: Ah oui, ah oui.
5: L'hôpital Saint-Luc, ou l'hôpital Ménantin.
1: Bethesda.
5: Bethesda.
1: C'est le protestant, méthodiste.
5: Le Boko, oui, tout, oui. Les Davougon. Mais tout ça là, c'est...
1: Etc, etc. Et voilà.
5: Donc il n'y avait aucun médecin biologiste. Alors est-ce qu'on va nous dire que les résultats issus de ces labos, en ce moment-là, étaient de faux résultats? Est-ce qu'on peut nous dire que ceux-là n'avaient pas la capacité de faire un bon commentaire des résultats qui sortent, effectivement, de leurs différentes paillasses? Moi, je m'interroge.
1: C'est non. Je ne suis pas spécialiste, mais c'est non. Parce qu'en tout temps, nous allons faire la preuve par des paroles interposées.
5: Donc, dire aujourd'hui que ceux-là ne sont pas en capacité. Et puis, moi... ils ont voulu surfer sur le thème, dit il ne peut pas interpréter ou bien ne peut pas. Ça me paraît.
1: Non, monsieur Badi, soyons concrets.
5: C'est à deux niveaux.
1: Ils ont surfé. Mais, qui sont ceux-là qui surfent?
5: Vous avez suivi quand même le ministre de la Santé lorsqu'il défendait le dossier au Parlement. Et puis, quand on présente même le sujet, c'est pas très bien. Parce que vous ne pouvez pas avoir des gens qui ont le diplôme d'ingénieur ou bien le master. Qui, ce diplôme-là, qui est le diplôme quand même supérieur à l'administration.
1: Bac plus 5.
5: Bac plus 5.
1: Au moins.
5: Et vous leur dites qu'ils ne sont pas en capacité de réducteur.
1: D'analyse, de lecture, de décryptage.
5: C'est réducteur.
1: Ah là là.
5: Oh
1: là là.
5: C'est très réducteur. Et moi, et ça me dérange un peu. J'aurais souhaité qu'on utilise d'autres arguments, encore qu'il n'y en a plus. Il n'y en a plus. Parce qu'avant de sortir un résultat, et puis, on a tendance à nous comparer avec les pays... M. Amoussou, ça revient encore. Et le mal que nous commençons à traîner en démocratie, c'est ça qui...
1: Allez-y seulement, allez-y. Ces domaines-là.
5: On n'a pas les mêmes... On n'est pas dans le même contexte.
1: Le même stand-in.
5: Non, entre l'Europe et le Bénin, c'est pas la même chose.
6: Quand on veut dire, mais allez interroger dans les autres pays, voilà ce qui se passe. Alors que nous savons qu'au Bénin, il y a des infirmiers diplômés d'État qui ont tenu des dispensaires. Ils faisaient en même temps les soins infirmiers. Oui. Ils faisaient même la maternité. Ils accouchaient.
1: Et oui, c'est vrai.
6: Ils faisaient les consultations. Mais, et de manière très efficace. Parce que, à l'intérieur de nos pays, les référents, c'était les infirmiers. On avait les infirmiers diplômés, les infirmiers adjoints même,
1: oui, oui, oui,
6: qui, à des niveaux donnés, tenaient aussi ces deux niveaux-là, de responsabilité-là. Mais ça, c'est le contexte africain.
1: Justement.
6: Donc, chaque fois que nous voulons faire des réformes, il faut intégrer notre contexte. Parce que ce qui est en train d'être dit, là, on dit, il faut être médecin biologiste, pharmacien biologiste, il y en a combien pour couvrir tout le territoire national? Vous aurez constaté qu'il a dit, ah non, mais les points où il n'y aura pas de... on n'aura pas pu installer formellement, on pourrait autoriser...
1: On pourrait faire appel à ceux-là.
6: Ceux-là demander, pourquoi? Il fallait fermer définitivement.
1: Ils sont quantité négligeable.
6: Alors bon. Donc moi, je crois que ce débat-là qui se mène là, il faut qu'on fasse un peu attention. Mais nous connaissons bien la source, hein, parce que c'est notre lobbying qui se fait.
1: Lobbying?
6: Oui, oui.
1: En quoi va-t-il santé, là, M. Bagridi, dans ce pays-là?
6: La guerre de corporation, ça ne cessera jamais. Ça ne cessera jamais.
1: Ah, nous autres allons mettre fin à cette guerre-là. Ouais, et nous commençons ça, alors, là, ça, M. Bagridi.
6: Maintenant, c'est un secteur quand même sensible. Et on ne va pas ouvrir trop de débats autour.
1: Bon, non.
6: Et c'est pourquoi, moi, j'étais un peu dérangé lorsque la question a été présentée sous cette forme. Ça donne l'impression qu'il y a une limite très non négligeable au niveau de ces acteurs-là. Et c'est quand même un peu dérangeant. Encore que, quand vous allez dans toutes ces structures-là, ceux qui sont derrière les paillasses et qui sortent de l'eau, c'est encore eux. Parce que s'ils n'ont pas cette capacité-là, qu'il faut, si on note même des niveaux de faiblesse, il faut remonter dans les écoles et revoir les curricula de formation et les mettre à niveau. Ça me semble plus juste que de présenter le sujet sous cette forme. De toute façon, à travers les fêtières, le débat va continuer de se mener. Et une loi est votée aujourd'hui. Et on peut relire la loi encore demain, pourquoi pas? Puisque si nous en sommes là, nous savons tout ce qui s'est passé pour qu'on en soit là aujourd'hui. Moi, j'invite les uns et les autres. J'en appelle une fois encore à la responsabilité du ministre de la Santé et qu'on revoie les choses et qu'on ne les présente pas de cette façon parce que, une fois encore, cela pourrait porter un coup à la crédibilité, à la fiabilité de tout ce qui sort de ces labos-là, tel que présenté. Ça me semble un peu réducteur et c'est un peu dérangeant.
4: Monsieur Adrien Moussou, est-ce à dire que l'application de la toute première loi poserait problème?
1: Mais forcément, déduction faite des explications à vous fournir à l'occasion de la réponse à la question posée par M. Nesbaguidi, non. Vous aurez compris qu'un certain nombre d'incohérences qu'à l'expérience avec la toute première là qui a été votée, la conclusion qui a été tirée, celle-là, qui a consisté à demander une nouvelle lecture, une deuxième lecture. Voilà encore que, à peine nous avons fini avec la première lecture, une loi a été votée, que M. Bagridi fait allusion également à une éventuelle troisième lecture quand même. Nous ne serons pas des lecteurs de la République quand même, l'imagerie médicale ici, interprétée. Mais non, ça veut dire quoi, M. Chokis, c'est plus sérieux que ça, ils sont plus sérieux. Est-ce à dire que, avant de procéder à cette seconde lecture, tous les contours n'auraient pas été cernés par les personnes habilitées? Parce que je crois savoir qu'à l'occasion de ce genre de débat, il n'est pas dit que les membres de la commission des lois soient omniscients à la matière, en ce sens qu'il leur est permis d'avoir recours à l'expertise de personnes extérieures au Parlement. En ce sens qu'on n'a pas tous besoin d'être parlementaires avant que de donner son avis. Ça vous dit concrètement que la commission des lois a dû faire appel à l'expertise, ou a dû recourir, j'allais dire précisément, à l'expertise de certaines personnes habilitées à lui fournir des renseignements, des documentations, pourquoi pas, M. Chokri, avant que de faire passer cette loi à la plénière pour le vote, à l'étude, et puis avant le vote, non. Est-ce que toutes ces conditions n'ont pas été réunis? N'a-t-on pas tenu compte de ces paramètres-là? Y a-t-il pas eu d'autres critères dont on devrait tenir compte avant que de voter cette loi-là? C'est une question qu'on se pose parce que, à suivre, la réponse est à votre question principale par M. Nesbagli. C'est à croire que le ver demeure dans le fruit. Il faut éviter cela parce que c'est d'une question de santé publique qu'il s'agit. Et nous devons faire attention pour que nous ne soyons pas rattrapés par certaines tares, certaines déviances lorsqu'il s'agit de l'exercice en clientèle privée en matière de santé.
4: Monsieur Bagdi, pour certains, si une deuxième lecture a été demandée par le gouvernement, c'est pour plus de souplesse dans la mise en application de cette loi. Le pensez-vous aussi?
6: Tout à fait une souplesse, parce que moi, j'utilise à titre d'exemple. Hein. Quand on dit, la première loi dit, mais ces acteurs ne sont pas autorisés à s'installer. Voyez tout ce que nous avons comme clinique, et qui dispose de laboratoires en leur sein. Qui sont ceux-là qui vont animer ces labos? Mais c'est ces acteurs-là. Mais si on ne peut pas demander à un médecin généraliste d'ouvrir un labo, alors que lui n'est pas spécialiste du domaine, mais l'ingénieur, lui, c'est ce qu'il a appris. Entre les deux, qui en a le plus en termes d'expertise? C'est pas une question de « j'ai fait telle année ». Non, ce que vous avez appris à faire, là, c'est votre job. Maintenant, quand on remonte, quand on parle d'interprétation, c'est à plusieurs niveaux. Je veux parler de commentaires, je veux parler d'interprétation. Mais celui qui est un biologiste médical, qui ne peut pas interpréter, mais c'est une faiblesse. Vous savez, quand on va à l'école, tout le monde n'est pas tout le monde n'est pas tranché, hein, tout le monde n'est pas fort.
1: Non.
6: Il y a des faibles, il y a des moyens.
1: En maths, il y avait forts. 25, je n'avais pas la parole comme ça. Hein. Il y avait des gens qui étaient matheux, 20, 18.
6: Vous devez pouvoir, au-delà des premières notions qu'on vous a données, et c'est pareil quand vous prenez un médecin, ou un médecin biologiste, il n'est pas censé tout connaître.
1: Non.
6: Donc, moi, je crois que le médecin qui a demandé un bilan, il sait là où il va. Mais c'est que nous, c'est-à-dire en réalité, le biologiste, en travaillant, il doit être en face de certains chiffres qui doivent l'interpeller. Cette donnée-là que la machine me donne, là, est-ce que c'est cohérent? Qu'est-ce qui peut être derrière cela? Il doit pouvoir développer effectivement ce réflexe-là. Et être en contact même avec le demandeur et rapidement voir ce qu'il faut faire. Maintenant, s'il arrive à valider, c'est vrai que dans l'organisation administrative, au niveau de l'État, oui, celui qui est à un niveau de contrôle et qui valide, et oui, c'est celui qui est au niveau hiérarchique, ça, c'est le médecin biologiste, ça, je suis tout à fait d'accord. Après, les manipulations, ça passe par des filtres, mais les schémas ne sont pas les mêmes. Et c'est en cela, moi, je leur demande d'être un peu plus souple comme ça a été demandé là. Maintenant, ça ne veut pas dire que toute la loi elle est mauvaise dans son ensemble. La loi, quand même, a mis un accent sur la nécessité pour ces organisations d'aller à l'ordre. Parce qu'en réalité, c'est le défaut de constitution de ces acteurs-là en ordre qui peut expliquer cela, puisque c'est l'ordre aussi qui permet d'organiser,
1: de réguler véritablement
6: comme il se doit. Maintenant, qu'on facilite, encore à ce niveau, qu'on facilite, puisque là aussi, les premières informations qu'on a eues ne me semblent pas très cohérentes. Il faut qu'on permette à chaque corps de s'organiser, et d'aller régulièrement à l'autre, afin que la discipline soit imposée par cette festière-là, et ce qui pourra faciliter les échanges entre ces acteurs et l'autorité. Donc, la loi a favorisé ça. Pourquoi la loi dit, effectivement, que cette fois-ci, c'est l'ordre qui est constitué, on n'aura plus besoin d'aller requérir l'autorisation du ministre de la Santé. C'est les autres qui vont gérer parce qu'on leur aurait fait suffisamment confiance en termes d'organisation. Et ça, fait partie des réformes qui ont porté, où le chef de l'État a été très ferme. Vous avez vu ce qu'on a connu au niveau de l'ordre des pharmaciens auparavant, où on avait deux têtes.
1: Ah mais ça se tiraillait là.
6: Ça se tiraillait. Pour un secteur aussi sensible que celui-là, on parle des médicaments. Ce n'est pas pour autant stable au niveau des médecins aussi, où on a fini par stabiliser, on a fini par normaliser. Donc moi je crois qu'il faut créer d'ouverture. Il n'y a pas eu suffisamment d'échanges entre les acteurs. Le secteur de la santé, les seuls acteurs ne sont pas des médecins, hein, à ce que je sache, non, pas du tout. Il y a les paramédicaux qui sont là. Et sans eux, aujourd'hui, sans eux, on ne saurait maîtriser effectivement tout ce qui se passe aujourd'hui dans ce secteur-là.
4: Monsieur Adamoussou, ne fallait-il pas prendre le temps et étudier tous les contours de pareille initiative de loi avant de chercher à la voter?
1: Oui, pertinente question, mais je ne veux pas croire que ceux-là qui devraient faire un travail en amont, avant que cette loi soit votée, ne l'aient pas fait, à moins que ce soit un oubli, M. Choky. Parce que c'est sensible, là. C'est, nous avons des questions de santé publique, et qui nous concerne également. Nous ne sommes pas du domaine, hein. Mais quand même, choqué. C'est-à-dire que ces dispositions n'ont pas été prises encore. Je veux bien douter, hein, qu'on vienne me dire que réellement, on n'en a pas analysé tous les contours. Mais pour une question aussi cruciale, ne pas serrer tous les contours et en tenant compte des réalités du terrain. Parce que je disais également tantôt, les réalités en France, en Belgique, au Venezuela, etc., ne sont pas forcément celle de nous autres en Afrique, et plus précisément au Bénin, non? Et de préciser que, oh là là, avant que nous n'ayons ces grands spécialistes-là, ces médecins de renom, les périodes juste post-coloniales, vous comprenez bien, il y avait quand même certains compatriotes qui avaient de l'expertise à la matière, sans qu'il n'ait besoin d'avoir été à Dakar, se faire former ou en France. Vous comprenez bien? Donc, il y a autant d'éléments dont il faut tenir compte. Bon, espérons que dans la mise en application, au chemin faisant, les personnes les plus avisées, les plus habilitées, indiqueront davantage les voies à suivre pour essayer de... c'est pas du rafistolage, pour faire du rafistolage, hein. Ah oui, pour essayer de nous éviter, en fait, de prendre la décision qui nous évite, nous autres, malades, potentiels malades ou patients usagers de nos centres de santé, hôpitaux, de ne pas tomber dans certains pièges. Parce que parfois, vous apprenez que c'est suite à des erreurs médicales, suite à si une mauvaise interprétation d'ici ou de ça, de tel tableau, que le semblable est passé de vie à trépas, qu'à cela n'advienne.
4: Monsieur Bouavidi, avez-vous la certitude que la nouvelle loi telle que votée fait un risque des avancées?
6: Bon, dans une certaine mesure, d'accord. Je sais que le but visé, c'est quand même d'apporter un peu plus de sécurité aux patients, afin qu'il y ait moins de dégâts. Si c'est l'esprit qui sous-tend ces réformes, d'ailleurs, nous, on l'a souvent souhaité, hein, on l'a souvent réclamé. Il faut parler de réforme. Et vous savez, notre position par rapport à tout ce qui a été fait, nous avions tout le temps dénoncé les faiblesses de ce secteur-là. Et certaines dispositions ont été mises en place jusqu'à l'installation des régulateurs, pourquoi pas, pour bien organiser les choses. Vu sous cet angle, il n'y a pas de problème. Il est à souhaiter simplement que dans... Déjà que cette première loi, sa seconde lecture a été faite, je dois quand même appeler peut-être à l'esprit d'ouverture et d'écoute du ministre de la Santé, pour que lors des dérogations, parce qu'on va vouloir éprouver cette loi-là qui a été votée, et qu'il soit à l'écoute, et lors des dérogations, et qu'il soit un peu flexible, même s'il doit avoir un peu de rigueur pour apporter de la traçabilité et de la sécurité dans les résultats qui vont sortir de ces unités-là. Je veux quand même qu'on intègre aussi un autre paramètre qui est celui-là de préserver, de permettre à ces acteurs-là de s'installer, de trouver cette opportunité d'emploi, bien que ce soit encadré. Puisque d'ailleurs, je disais tantôt que, qu'on veut ou non, les acteurs qui étaient privilégiés, on n'en a pas au point de couvrir le territoire national. Et c'est pourquoi, eux aussi, ils ont été très intelligents. Ils ont dit, mais oui, pour ces zones-là, nous allons accorder des dérogations. Dans l'accord de cette dérogation-là, il faut quand même qu'il y ait un peu d'impartialité aussi. Et nous espérons que le mois venu, ils vont associer les structures fêtières quand même. Il y a à défaut d'avoir un ordre, il y a des associations qui existent déjà. Je ne parle pas que du secteur biologique. Tous les autres qui se sont sentis très réduits dans leur marge de manœuvre, je souhaiterais qu'il y ait un peu plus d'écoute et qu'ensemble nous puissions apporter le dispositif qui pourrait permettre de réserver des soins de qualité à nos patients et dans les hôpitaux, que ce soit public ou privé.
4: Monsieur Gramoussou, une chose est de voter une loi, une autre est de tenir compte des réalités du terrain pour sa mise en application.
1: Et là, j'emprunte une partie de la réponse de la chute, monsieur Nesbagdi, pour dire que, bon, quand on aura l'heure de la mise en application, les spécialistes et autres responsables sauront à quoi s'en tenir relativement à cet aspect des choses. Et c'est heureux déjà qu'il y a également la RS, non, M. Enes Bagdi, Autorité de Régulation de la Santé, qui devrait également avoir un droit de regard, ce qui va se faire. Cela nécessitera-t-il un arbitrage ou des arbitrages conséquents en fonction de la donne ou des données, des circonstances, autant d'aspects, autant d'éléments dont devrait pouvoir tenir compte les uns et les autres, parce que nous ne dirons jamais assez. Mais sana in corpore sano, une âme saine dans un corps sain. En ce sens que la santé est indispensable à tout un chacun de nous. Nous ne serons pas en parfaite santé que nous ne serons pas dans ce studio ce matin, M. Choqué. Vous comprenez bien. Donc, vivement que les acteurs, qu'elles soient autorités, médecins, qu'ils soient, quelles que soient les catégories, jusqu'à l'infirmier, plus bas, au plus bas même de l'échelle. En tout cas, au plan sanitaire, il va falloir que les uns et les autres s'accordent un minimum qui nous permette à nous autres, une fois arrivés dans les centres de santé, d'être pris en charge conséquemment avec des soins qui devront suivre.
4: Monsieur Lesbakidi, conclusion.
6: Oui, donc je crois que les ouvertures qui sont faites par rapport à nos frères qui ont étudié à l'extérieur, qui pourraient quand même avoir cette possibilité-là de rentrer, d'apporter leur expertise à leur pays. C'est des points forts quand même qu'on peut noter dans cette loi. Et une loi, quand elle est votée, elle s'impose à tous, mais dans sa mise en application, on voudrait quand même qu'on reste un peu dans son esprit. Cet esprit-là est de construire le pays, d'appeler toutes les filles et tous les fils de ce pays-là à l'unité pour que les objectifs visés soient atteints vivement. Que les acteurs qui auront à charge la mise en œuvre de cette loi-là soient vraiment à l'écoute et que chacun puisse trouver son ancrage.
4: Très bonne semaine à toutes et à tous. Merci de nous avoir suivis. À demain.
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2: Bonjour ou bonsoir selon votre position géographique. Je voudrais remercier particulièrement tous les auditeurs qui nous envoient des SMS, des encouragements. Que Dieu vous bénisse. Cela nous encourage énormément.

0: d'eau aussi, elle a même mis des sous.
1: Je salue tous les hommes et toutes les femmes de Dieu partout dans le monde qui nous écoutent. Et ce matin, je voudrais particulièrement saluer les hommes de Dieu de Haïti. Nous sommes en train de prier incessamment pour vous. Que Dieu bénisse tous nos auditeurs. Et permettez-moi de prier. Notre Dieu, notre Père, merci pour ta souveraineté. Tu ne partages pas ta gloire avec personne. Tu fais ce que tu veux avec l'armée du ciel. Et tous les habitants de la terre sont néants à tes yeux. Quand tu agis, personne ne peut te demander que fais-tu. Toute la terre est ton marchepied. Merci pour ton amour inconditionnel et inclusif. Merci pour tes compassions qui se renouvellent chaque matin. Parce que grande est ta fidélité. Prends soin des autorités qui nous dirigent dans nos pays respectifs. Nous prions pour notre président et ses collaborateurs. Nous te prions de leur donner la sagesse et la créativité. Inspire mon interprète moi-même dans ce studio. Et nous bénissons cette radio qui nous reçoit chaque lundi. Bénis tout le personnel et le DG. Et puisque tu exauces toujours à nos prières, pas à cause de nous, pas à cause de nous, mais en ton nom, donne gloire. Amen. Je vais entamer un nouveau enseignement ce matin. Comme je l'avais promis, le titre, c'est le principe d'autorité. Le principe de l'autorité. Pourquoi les anges ont été créés par Dieu? Pourquoi tous les êtres humains ont été créés par le Créateur? Pourquoi ce monde a été créé? Ce n'est pas une question facile et légère à répondre. Donc, ne nous dépêchons pas pour répondre. Mais nous devons savoir que Dieu le Créateur est insondable. Et quand nous disons que Dieu est insondable, cela veut dire que nous ne pouvons savoir de lui que ce que lui-même veut. Autrement dit, il nous permet de le sonder à une limite que lui-même a fixée. Avant la création, Dieu existait. Il est tout suffisant et éternel. Absolument rien ne lui manquait. La création des êtres humains et des anges n'était pas motivée par un besoin qu'il avait. Mais c'est une expression d'amour. Dieu a révélé son amour, a exprimé son amour. Et nous savons tous que Dieu est amour. Or, s'il est tout suffisant et il est amour, et s'il n'a besoin d'aucune créature, voilà pourquoi nous croyons qu'il est un seul Dieu en trois personnes. Parce que dès qu'on parle de l'amour, il faudrait un objet sur lequel on déverse cet amour. Et parce que Dieu est tout suffisant, il est amour, donc
0: on peut croire en la Trinité. Je commence comme ça parce que après ce cours, je vais rentrer dans l'étude de la Trinité. Et c'est pour ça que cet enseignement sur le principe de l'autorité est très important. C'est par amour que Dieu va créer l'homme à son image et à sa ressemblance. Et aussi, Dieu est souverain. Dans la prière, j'ai dit qu'il fait tout ce qu'il veut avec l'armée du ciel. Et tous les habitants de la terre sont nés à ses yeux. Quand il agit, personne au ciel, sous la terre, sur la terre ne peut lui demander que fais-tu. C'est par générosité qu'il nous a créés. Dieu a créé les êtres humains pour que nous lui appartenions et que nous le glorifions. Mais c'est normal car il est créateur et nous sommes à lui. Je donne un exemple. La voiture Peugeot a été inventé par un ingénieur français. Par conséquent, cette marque appartient à la France. Pour les Allemands, c'est BMW. Pour les Japonais, c'est Toyota, etc. Donc, celui qui a inventé la voiture, il va mettre les principes, il va mettre les lois pour que la voiture soit soumise à cette loi-là. Donc, Dieu a créé, nous a créé à son image pour que nous lui appartenions, pour que nous le glorifions. Il nous a créés pour que nous dépendions de lui. On va lire trois passages pour confirmer ce que nous sommes en train de dire. Colossiens chapitre 1, le verset 16. Colossiens chapitre 1, verset 16. Car c'est en lui, ça dit Jésus, que les choses visibles comme les invisibles dans le ciel et sur la terre ont été créées. Trône et seigneurie, autorité, puissance, oui. Par lui et pour lui, tout a été créé. Vous voyez? Donc Dieu nous a créés pour que nous lui appartenions. On va lire le deuxième passage dans Apocalypse 4, verset 11.
2: Minaha, nous regardons, nous déclarons si nous matons un égard, il y a un égard pour gomme.
0: Apocalypse 4,
2: nous déclarons si nous matons un égard,
0: verset 11.
2: Il y a un égard pour gomme.
0: Dis ceci.
2: Quoi d'ordre?
0: Tu es digne, Seigneur, notre Dieu, qu'on te donne gloire, honneur et puissance, car tu as créé tout ce qui existe, l'univers entier. Doit son existence et sa création à ta volonté.
2: 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Don ablo nou bi, hui wè djou boye ti, hui wè djou boye do gbe. Ami.
0: Donc nous voyons que c'est clair.
2: Nou edon wè.
0: Pourquoi Dieu a créé le monde?
2: Ntetou e mao do gbe yo.
0: Pourquoi il a créé nous les êtres humains à son image et à sa ressemblance?
2: Ntetou e blo mek betele do akpadje tou mami tiye yedon.
0: C'est pour que nous lui appartenions.
2: Bon nou mina denye yeton.
0: Exactement comme Peugeot appartient à la France.
2: Pepepe dide rou yon Peugeot et influence ton bon.
0: Deuxièmement,
2: nou gwego.
0: Que nous le glorifions.
2: Mina zesu souni.
0: Et nous dépendions de lui.
2: Bon mina watelo ou touton.
0: Jean chapitre 17.
2: Jean sin we mata afotonu kun wego.
0: On va lire les versets 4.
2: Mina kari kame nengo.
0: Du verset 4, nous allons sauter au verset 22 et jusqu'à le verset 24.
2: Bon mi gosi kame nengo mina wai kame konu kun gosi konu kun nengo ji.
0: Jésus, Dieu, qui est devenu homme.
2: Jésus mau de arzu beto.
0: Le ministère qu'il ou bien le temps qu'il a fait sur cette terre.
2: Ah zan, kono blo akumelo dio.
0: Il a glorifié son Père.
2: Eze susunu daton.
0: Je reprends.
2: Nabobe.
0: Dieu qui est devenu homme.
2: Maudu aruzu beto.
0: Une fois qu'il est devenu un être humain comme vous et moi, sans péché, alors ce qu'il a fait, il a glorifié son Père durant tout son séjour terrestre. Et à ses disciples, il a appris à ses disciples aussi à glorifier Dieu. Le verset 4 dit ceci. Je t'ai glorifié sur la terre. J'ai achevé l'œuvre que tu m'as donnée à faire.
2: Le verset
0: 22 jusqu'à 24. Je leur ai donné la gloire que tu m'as donnée afin qu'ils soient un comme nous sommes un. Moi en eux et toi en moi, afin qu'ils soient parfaitement un et que le monde connaisse que tu m'as envoyé. Et que tu les as aimés comme tu m'as aimé.
2: Nyendo yeme bo wedo nyeme. Nu ye ni no bunu bo bonu betole nando tundo asemido bo nyi wanu ye le a yi wanu mi gboy.
0: Père, je veux que là où je suis, ce que tu m'as donné soit aussi avec moi, afin qu'ils voient ma gloire. La gloire que tu m'as donnée parce que tu m'as aimé avant la fondation du monde.
2: Da unjodo fie undeo me anamile loni no finen kami bonu ye ni mon susu e anamio do.
0: Amen.
2: Amen.
0: Apocalypse chapitre 4.
2: Nous déclarons ici où Mata est négo.
0: On va lire 9 et 10.
2: Mina kachicha metene kpodo ugogo.
0: Apocalypse chapitre 4.
2: Nous déclarons ici où Mata est négo.
0: 9 et 10.
2: Kachicha metene kpodo ugogo.
0: Alors nous vous avons conseillé toujours quand vous écoutez nos émissions.
2: Mikodon mitek bado bol mino nyuwa miton doto weo.
0: D'avoir votre Bible à côté.
2: Ma oko mitoni lakpanumi.
0: Et quelque chose sur laquelle vous allez écrire.
2: Bado nyuwedi mina wuna ndwako.
0: Et vous allez vérifier ce que nous disons.
2: Bado nyuwedi mina mideso mene batona.
0: Il faudrait que ce que nous disions soit conforme aux Écritures. Afin que vous ne soyez pas
2: ballottés.
0: Votre opinion ne compte pas. Mon opinion aussi ne compte pas. C'est ce que Dieu dit qui compte. Je vous ai toujours dit ici que chaque être humain a la capacité de croire. Même les athées ont la capacité de croire. Ils ont la capacité de croire que Dieu n'existe pas. Mais la capacité de croire n'est pas la foi biblique. La foi biblique, c'est la capacité de croire à ce que Dieu dit. C'est la raison pour laquelle chaque prédicateur, selon le cœur de Dieu, ne doit rien improviser. Il doit être étayer tous ses propos par les Écritures. Il est écrit. Et non, Dieu dit, il est écrit. Pour que nous allions vérifier. Apocalypse chapitre 4, verset 9 et 10. Quand les êtres vivants rendent gloire et honneur aux actions de grâce et actions de grâce à celui qui est assis sur le trône, et à celui qui vit au siècle des siècles, les 24 vieillards se prosternent devant celui qui est assis sur le trône, et ils adorent celui qui vit au siècle des siècles. Ils jettent leur couronne devant le trône en disant, « Tu es digne, notre Seigneur et notre Dieu, de recevoir la gloire et l'honneur et la puissance, car tu as créé toutes choses, et c'est par ta volonté qu'elles existent, et qu'elles ont été créées. » Apocalypse 9 jusqu'à
2: 11.
0: Donc nous avons dit pourquoi Dieu a créé tous les êtres humains.
2: Wo minda no tu ma wo edo gbatale bihuyo.
0: Et le roi David va dire.
2: Bon a khosu David inado.
0: Que tout ce qui respire loue l'Éternel.
2: Don no me fufunde la bini pasusu ma ma fuma
0: bo. Que tout ce qui respire adore le créateur.
2: No me fufunde la bioni pa me dato.
0: Donc en conclusion,
2: wo mina klitanao.
0: Dieu nous a créé pour lui être soumis.
2: Mawo edo mi bon mina huwe mi do gloton.
0: Étant souverain et autorité,
2: de edo ya de sibo ka do atcheo.
0: Toute la création lui doit soumission.
2: Nous dit de la biqui do na huwe de gloton.
0: C'est pour cela que nous allons avoir à l'idée le mot soumission dans l'étude du principe de l'autorité.
2: Eni wazo hogo de ina huwe mi do me de glo mina non do huwe mi do.
0: Ce qui met en exergue l'autorité, c'est la soumission. Sans la soumission, l'autorité sera bafouée. Sans la soumission, l'autorité sera bafouée. Je reprends pour la troisième fois.
2: N'allez voir Benoît Tongo.
0: Sans la soumission,
2: bonu ema huwe mele le megloa.
0: L'autorité sera bafouée.
2: Atekwikpao ena hoinke.
0: L'homme a été créé à l'image de Dieu.
2: Beto e blue rakpajile mautome.
0: Et à sa ressemblance.
2: Bon etie yedon.
0: Pour lui appartenir.
2: Benani mauton.
0: Le glorifier.
2: Bonanze susuni.
0: L'adorer.
2: Bonanse.
0: Et se soumettre à lui par amour.
2: Bona hui wede do gloton lo wanyi utu.
0: Je reprends.
2: N'allez voir ben.
0: Chaque personne vivante que vous voyez sur cette terre.
2: Beto do kpo do kpo do gbo imu le kuma lo jio.
0: A été créé à l'image de Dieu.
2: E wa doue do ma usi akpajile me.
0: Pour appartenir à Dieu.
2: Ben enayi ma uton.
0: Glorifier Dieu.
2: Bonanze susunu mau.
0: Adorer Dieu.
2: Bonanse mau.
0: Et se soumettre à Dieu par amour. Mes chers amis, au départ, tout allait bien. Quand Dieu a créé Adam et Ève, tout allait bien entre Dieu et Adam et Ève. Entre-temps, le chef de tous les anges que Dieu a créé a convaincu le tiers des anges à l'insoumission et à la rébellion. Ayant perdu sa position devant le Créateur, qu'il a précipité sur cette terre, le chef de tous les anges s'est jeté entre Dieu et les hommes. Mes chers amis, c'est la plus grande catastrophe que ce monde a connue. C'est la plus grande catastrophe de l'histoire de l'humanité. On va lire Genèse chapitre 3, verset 1 à 8. Genèse chapitre 3, verset 1er jusqu'au verset
2: 8.
0: Le serpent était le plus rusé de tous les animaux des champs que l'Éternel Dieu avait fait. Il dit à la femme, « Dieu a-t-il réellement dit, vous ne mangerez pas de tous les arbres du jardin ?» La femme répondit au serpent, « Nous mangeons du fruit des arbres du jardin, mais quant au fruit de l'arbre qui est au milieu du jardin, Dieu a dit, « Vous n'en mangerez point et vous n'y toucherez point de peur que vous ne mouriez. » Alors le serpent dit à la femme, « Vous ne mourrez point. » Mais Dieu sait que le jour où vous en mangerez, vos yeux s'ouvriront et que vous serez comme des dieux connaissant le bien et le mal. Le venin de l'insoumission est en train de venir. Le venin de la rébellion quand le Créateur fait son chemin. La femme vit que l'arbre était bon à manger et agréable à la vue et qu'il était précieux pour ouvrir l'intelligence. Elle prit de son fruit et en mangea. Elle en donna aussi à son mari qui était auprès d'elle et il en mangea.
2: C'est
0: fini, la rébellion a pénétré l'homme. L'insoumission à l'autorité a pénétré l'homme. L'homme veut être indépendant et ne plus dépendre de son créateur.
2: Verset
0: 7. Les yeux de l'un et de l'autre s'ouvrirent, ils connurent qu'ils étaient nus et ayant cousu des feuilles de figuier, ils en firent des
2: ceintures.
0: Alors ils entendirent la voix de l'Éternel Dieu qui parcourait le jardin vers le soir et l'homme et sa femme se cachèrent loin de la face de l'Éternel au milieu des arbres du jardin.
2: Badanwasu bon ma mo lo sadi bon dipa mewe bo yesi afoton gbe eneyan ye yi ron wolado atin lo dipa mele tintin.
0: C'est à cause de cette catastrophe que le venin de l'indépendance.
2: Nwene de jon gbe gbe de jo we zombo adivin gufono medito de mantelo mewe aton.
0: Le venin de la rébellion.
2: Adivin gufi fono mediton.
0: Et le venin de l'insoumission
2: sont
0: rentrés dans notre gène. Et c'est naturel, il n'y a pas un seul individu né d'un homme et d'une femme qui n'est pas animé par ces trois choses-là. Par exemple, quand nous étudions toutes les époques où Dieu ou bien les dispensations, par exemple. Nous voyons que l'homme manifeste toujours l'insoumission à Dieu. Et bafoue toujours l'autorité de Dieu. Je vais donner quelques exemples. Le Créateur a dit au commencement, ne mangez pas le fruit de la connaissance du bien et du mal. Quand le venin d'insoumission, de rébellion rentrait, ils ont mangé. Après le déluge, Dieu a dit à Noé et à sa descendante de se multiplier et de remplir toute la terre. Et quand ils étaient devenus nombreux, qu'est-ce qu'ils ont fait? Ils ne se sont pas soumis à cette règle de Dieu. Ils ne se sont pas soumis à l'autorité de Dieu. Ils ont refusé de se soumettre à l'autorité de Dieu. Vous imaginez? Pourquoi? Parce que la gêne a été plantée en nous. Maintenant, quand ils sont devenus nombreux, ils ont refusé. Ils ont refusé de s'éparpiller. Dieu est venu, a confondu leur langage et ils se sont éparpillés quand même. Même Abraham, qui est considéré comme le père de la foi. Mais parce que ce venin aussi en lui. Il
2: n'y
0: a personne au monde dont le venin de l'insoumission, de la rébellion n'est pas en lui. Dieu a dit à Abraham que ta femme va donner un enfant et l'enfant serait l'enfant de la promesse. Mais qu'est-ce qu'on a vu? Sarah et Abraham ont cherché un raccourci. Mais la grâce de Dieu était toujours en action. Isaac est né quand même. Maintenant, le peuple sorti d'Égypte pour la terre promise. Vous pouvez lire Exode, Vous pouvez lire les 5 livres de Moïse. Et vous allez voir combien de fois ils étaient rebelles à maintes fois, Ils se sont rebellés contre l'autorité de Dieu et l'autorité de Moïse. Et Dieu lui-même a qualifié ce peuple d'un peuple insoumis aux coups raides. Mes chers amis, de toute l'histoire de l'humanité, il n'y a qu'une seule personne qui

0: s'est soumis et a dépendu de Dieu durant toute sa vie
1: terrestre.
0: À part lui là. Non. Tout le monde que tu vas voir ont quelque chose en eux qui fait que ils sont insoumis, ils sont rebelles à l'ordre de Dieu.
1: Je
0: dis, dans toute l'histoire de l'humanité, il y a une seule personne, un seul être humain qui s'est soumis à 100% à Dieu, le Créateur. C'est Jésus, le Fils unique de Dieu. À part lui, tous les êtres humains, moi qui vous parle, moi le premier, nous avons tous l'esprit d'insoumission dans notre gène. Par conséquent, si l'esprit qui avait animé Jésus ne nous contrôle pas, vous ne pouvez pas vous soumettre à l'autorité facilement. Suivez-moi bien. Des gens sont en prison maintenant que je suis en train de parler. Vous savez pourquoi? Parce qu'ils se sont insoumis à l'autorité. Il y a des familles qui sont disloquées aujourd'hui. Vous savez pourquoi? Ils ont bafoué le principe d'autorité. Il y a des jeunes qui ont gaspillé leur vie. Vous savez pourquoi? Ils ont bafoué l'autorité dans leur vie. Il y a des communautés entières qui vivent dans l'anarchie aujourd'hui. Pourquoi? Parce qu'ils ont bafoué l'autorité dans leur vie. Ils ont rejeté le principe de l'autorité. On va lire un passage dans la Bible et vous allez voir que quand on bafoue l'autorité, ça peut nous causer la mort. Ça peut détruire notre vie. Il y a la carrière de certaines personnes qui sont détruites. La carrière s'est détruite à cause de l'insoumission. Genèse chapitre 8. À partir du verset 15. Jusqu'à Genèse chapitre 9, au verset 7. Genèse chapitre 8, à partir du verset 15. C'est après le déluge. Alors Dieu parla à Noé en disant, « Sors de l'arche, toi et ta femme, tes fils et les femmes de tes fils avec toi. » Fais sortir avec toi tous les animaux de toute chair qui sont avec toi, tant les oiseaux que le bétail et tous les reptiles qui rampent sur la terre, qu'ils se répandent sur la terre, qu'ils soient féconds et multiplient sur la terre. Et Noé sortit avec ses fils, sa femme et les femmes de ses fils, tous les animaux, tous les reptiles, tous les oiseaux, tout ce qui meut sur la terre selon leurs espèces, sortir de l'arche.
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0: Verset 20.
1: Qui rame kogor.
0: Noé bâtit un autel à l'Éternel, y prit de toutes les bêtes pures, de tous les oiseaux purs, et il offrit des holocaustes sur l'autel.
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0: L'Éternel sentit une odeur agréable, et l'Éternel dit en son cœur, je ne maudirai plus la terre à cause de l'homme, parce que les pensées du cœur de l'homme sont mauvaises dès sa jeunesse. Et je ne frapperai plus tout ce qui est vivant comme je l'ai fait.
1: 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Nkasona vo nu edo gbere kun manjele debusinkun sudoa.
0: Tant que la terre subsistera, pardon, les semailles et la moisson, le froid et la chaleur, l'été et l'hiver, le jour et la nuit ne cesseront point.
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0: Genèse chapitre 9.
1: Genèse yo mata ten ngolo.
0: Dieu bénit Noé et ses fils et leur dit: soyez féconds, multipliez et remplissez la terre.
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0: Vous serez un sujet de crainte et de froid pour tout animal de la terre, pour tout oiseau du ciel, pour tout ce qui meut sur la terre et pour tous les poissons de la mer, ils sont livrés entre vos mains.
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0: Tout ce qui se meut et qui a vie vous servira de nourriture, je vous donne tout cela comme l'herbe verte.
1: Nous et qu'on si nous dans là qu'on m'a bidi bon le belle bien une doudou nous mi, on a nous les bimilé on connaît grand mi bon.
0: Jusqu'ici les hommes mangeaient que les herbes
1: et des fruits.
0: Après le déluge, Dieu dit maintenant qu'il peut manger les viandes et tout. Donc n'accusez personne quand ils mangent leur, tout ce qu'ils mangent.
1: Si
0: c'est bon pour leur ventre, il
1: n'y
0: a pas de problème. Vous voyez, parce que c'est Dieu qui a autorisé ça. Il
1: ne
0: faudrait pas que le végétarien nous dise que nous qui mangeons la viande, on n'est pas pur. Seulement vous ne mangerez point de chair avec son âme, avec son sang. Sachez-le aussi, je redemanderai le sang de vos âmes, je le redemanderai à tout animal, je redemanderai l'âme de l'homme à l'homme, à l'homme qui est son frère. Verset 6. Si quelqu'un verse le sang de l'homme par l'homme, son sang sera versé car Dieu a fait l'homme à son image.
1: De
0: deux, c'est ici où Dieu donne à l'autorité de condamner l'homme. Vous voyez? Donc, Noé est le premier président que cette terre a porté. Noé est le premier juge que ce monde a porté. Et c'est pour ça qu'on dit que c'est Dieu qui a créé les institutions. Est-ce que vous voyez? C'est pas Noé qui a réfléchi à ça.
1: Et non, Noé, elle est amenée de voir.
0: C'est Dieu qui a créé l'institution.
1: Maou de souhaiter à chaque fois
0: et qui a donné l'autorité à Noé.
1: Ben, elle n'a attiré Noé.
0: En lui disant que si quelqu'un tue un son prochain,
1: elle n'a amenée de rouler aux autres.
0: Lui là, il a autorité de condamner la personne à mort. Dans la condamnation à mort, dans une justice quelconque, est biblique. Vous comprenez?
1: Ok.
0: Verset 7. Et vous soyez féconds et multipliez, répandez-vous sur toute la terre et multipliez sur elle. Maintenant, quand vous continuez la lecture, qu'est-ce qui s'est passé? On a dit que, entre-temps, Noé,
1: mais alors, voyez nous Noé,
0: qui est le président et le juge, qui est l'autorité en place, et c'est à cause de lui que ses trois fils ont survécu. Parce que quand vous allez dans Genèse 7, il a dit que Noé trouva grâce aux yeux de l'Éternel. Donc c'est à cause de
1: Noé
0: que ses trois enfants
1: et
0: les femmes de ces trois enfants et la femme de
1: Noé
0: ont été épargnées. Et donc, les enfants Et ses belles-filles. Et même sa femme. Devraient reconnaître l'autorité de Dieu qui est sur la vie de Noé. Vous comprenez?

0: Dieu l'a chuté de sa position. Je reprends. Cette étude est une étude très, très importante. Parce que nous remarquons le bafouement de l'autorité partout, à tous les niveaux de la vie. Or, le principe d'autorité, c'est un principe qui nous aide à réguler la vie. Vous allez partout. Ce principe d'autorité est valable partout. Vous allez dans un service. Dès qu'il y a deux personnes, il doit y avoir un qui soit en position d'autorité. Vous allez dans une école. Votre enfant fait la classe de terminale ou bien la classe de CI. Dans sa classe, il y a le principe d'autorité qui doit être respecté. Les professeurs qui viennent enseigner, quand ils sont dans la classe en train d'enseigner, ils ont l'autorité sur tous les élèves. Vous êtes dans la fonction publique. Ce principe d'autorité est valable. Et l'erreur que nous faisons, c'est que nous mélangeons la personne à l'autorité qui est sur sa vie. Dans l'église, l'autorité doit être respectée. Une fois encore, ne bafouons pas le principe d'autorité. C'est très important. Les fils, on va lire le verset, le passage. Le verset 18. Les fils de Noé qui sortirent de l'arche étaient Sem, Cham et Japhet. Cham fut le père de Canaan.
1: Noé, viton aton lek pou ekpoto si to di rom yin kon eton di sem ou tam ekpoto Japhet ekpoto.
0: Ce sont là les trois fils de Noé et c'est leur postérité qui peupla toute la terre.
1: Noé si vi aton lek bakoumbo kwe ekoumbo bidi.
0: Noé commença à cultiver la terre et planta de la vigne.
1: Noé wè yin glesi nou konten edo vinwe edo vinwe.
0: Il but du vin, s'enivra et se découvrit au milieu de sa tente.
1: E nou vin mou gbedo kpobo djeme djok gbedo gorotome.
0: Mais quand bien même il s'est enivré, ça n'enlève pas l'autorité que Dieu a mise sur sa vie. Quand bien même il s'est enivré, tous ses enfants et sa femme et ses belles-filles ne doivent jamais bafouer son autorité. Les gens sont en prison aujourd'hui dans tous les pays du monde. Les gens, leur famille est disloquée. Il y a des communautés qui n'ont pas de repères. Parce qu'ils ne respectent pas le principe d'autorité. Cham, père de Canaan, vit la nudité de son père et il le rapporta dehors à ses deux frères. Alors Sem et Japhet prirent le manteau, le mirent sur leur épaule, marchèrent à reculons et couvrirent la nudité de leur père. Comme leur visage était détourné, ils ne virent point la nudité de leur père.
1: Il
0: y a un de ces fils-là qui a bafoué l'autorité que Dieu a mis sur Noé. Suivez-moi bien. Dans nos pays respectifs, il y a les présidents. Suivez-moi bien. Leurs visages peuvent ne pas vous plaire. Leurs démarches peuvent ne pas vous plaire. Mais attention, n'oubliez pas qu'ils sont une institution.
1: Suivez-moi
0: bien. Nous, Africains, surtout

0: tubes aériens.
1: T'as dit un mimé la folie, tout à la folie belle de l'air.
0: Nous avons une culture qui est vraiment posée.
1: Mais donc, quand on met les dingues,
0: dans notre culture.
1: Donc, quand on met les dingues,
0: quand ton fils même devient roi,
1: et victoire rouge roi,
0: tu ne peux pas l'appeler de son prénom.
1: Ah si, long quand on l'est.
0: Pourquoi?
1: L'état-tout.
0: Parce qu'il est devenu une institution. Mais qu'est-ce que nous remarquons aujourd'hui? Vous allez voir les gens qui parlent des présidents comme si c'était leur copain. Suivez-moi bien. Les gens parlent surtout quand je regarde les réseaux sociaux là. Quand je vois comment les gens utilisent des mots bizarres, des gros mots. Mais pour insulter, excuse-moi, insulter nos présidents. Mais c'est grave. Nos présidents sont des êtres humains comme nous. Ils sont faibles comme nous. Mais ils sont une institution. Oui, ils font des erreurs. Mais on peut dire ça avec respect. Sans oublier, sans dénigrer l'autorité qui est sur leur vie. Parce que ça... Ici, là, l'enfant de Noé, qui n'a pas fait attention à l'autorité qui est sur la vie de son papa, bien sûr qu'il appelait son papa papa, mais ce qu'il oublie, c'est que le papa, là, il est une institution. Lorsque Noé se réveilla de son vin, il apprit ce que lui avait fait son fils cadet. Et il dit, maudit soit
1: Canaan,
0: qu'il soit esclave des esclaves de ses frères.
1: Vous
0: voyez, le fait qu'il ait bafoué l'autorité, mais Noé n'a pas maudit Cham. Mais il a maudit le fils de Cham. Pourquoi? Parce que ce que Dieu a déjà béni, on ne peut pas maudire. Mais le fait que Cham a bafoué l'autorité de Noé, voici les conséquences. Maudit soit Canaan, qu'il soit esclave de ses frères. Et il dit encore, béni soit l'Éternel Dieu de Sem, et que Canaan soit leur esclave. Que Dieu entende les possessions de Japhet qu'il habite dans les tentes de Sem, et que Canaan soit leur esclave. Attention. Aujourd'hui là. Même si tu es descendant de Canaan, c'est pas pour ça que tu es maudit ou bien tu es esclave. Parce que j'ai dit qu'il y a une seule personne qui s'est soumise au Créateur et à son Dieu. Et que si l'esprit de cet homme-là, Jésus, est en toi, alors tu n'es pas maudit. Le principe de l'autorité est un principe très important. Quand quelqu'un devient un roi, c'est ton ami. Hein? Tu vas chez lui comme tu voudras avant. Mais dès qu'on a fait de la personne roi, il faut faire attention. Pourquoi? Ce n'est plus ton ami seulement. Il est devenu une personnalité publique, une institution. Et on doit respecter une institution. Pas à cause de la personne. Mais l'institution que la personne représente. Vous ne voyez pas que quand un président de la République voyage pour aller dans son propre village là. C'est la République qui est dans son village comme ça. Ah oui. Quand un président voyage pour aller dans un pays extérieur, quand il atterrit dans l'aéroport là-bas, c'est la République qui est là comme ça. Quand un président décide de faire le conseil des ministres dans une brousse quelque part, les décisions qu'ils vont prendre là-bas, ça va marcher. Parce que c'est la République. Mes chers amis, c'est très important. Vous connaissez les trois Hébreux? Les trois Hébreux. Le roi leur a demandé, allez-vous vous prosterner? Ils n'ont pas parlé impoliment au roi. Ils ont dit, roi, avec tout l'honneur que nous te devons, vis éternellement. Mais, quant à ce qui concerne d'adorer ton idole, on
1: ne
0: va pas le faire. Est-ce que vous voyez? Ils n'ont pas manqué le respect au roi. Ton enfant est dans une école, par exemple. Et il a déconné. Il a fait quelque chose qui n'est pas bon. Et puis, le professeur ou bien le maître lui donne une sanction, par exemple. Et l'enfant vient dans la maison pour te dire, ah papa, maman, aujourd'hui, voilà si le professeur m'a fait ci. Et puis toi, tu vas gaillardement à l'école, tu es fâché, et tu vas raconter n'importe quoi. Tu viens de bafouer l'autorité. Et ce serait grave. Votre enfant va subir la conséquence. Mes chers amis, c'est très important de respecter l'autorité. Il
1: ne
0: faut pas mélanger tous ceux qui sont en position d'autorité, tous les hommes qui sont en position d'autorité, aucun d'eux n'est un ange. Ils sont l'un d'entre nous. Mais ils représentent une institution. Il faut les respecter. Parce que c'est ce que la Bible dit. Je m'adresse à ceux qui sont chrétiens. Il faudrait que nous respections l'autorité. Même dans l'église, on voit ce qui se passe. David, respectait le principe d'autorité.
1: Et non, si tu te vas pas,
0: bien que le roi Saül voulait le tuer,
1: son Saül da, oui,
0: qu'est-ce que le roi David va dire?
1: David,
0: il dit, loin de moi de porter ma main sur le roi Saül. Pourquoi il disait ça? À cause du principe de l'autorité que David respectait. À deux reprises, David pouvait tuer Saül. Mais David dit, loin de moi, c'est Dieu qui va s'occuper. Donc
1: David,
0: bien que le roi Saül cherchait à le tuer, David n'a pas bafoué l'autorité de Dieu sur la vie de
1: Saül.
0: Pourquoi? Parce que David, c'est l'homme selon le cœur de Dieu. Quelqu'un qui est l'homme selon le cœur de Dieu. Dans son caractère, le caractère de Jésus doit transparaître. C'est très important. Un jour, Jonathan, son ami intime, est mort avec
1: Saül.
0: Un Amalécite, un incirconcis, en voyant que Saül est mort, alors que ce n'est pas lui qui l'a tué, il a couru vers David.
1: Et quand on voit David, il dit,
0: pour dire à David, à ton ennemi là, je l'ai vu et je l'ai achevé. Et j'ai pris sa bague. Voilà. Ton ennemi est mort, tu dois être en joie. David lui dit, mais toi tu viens d'où? Il dit, je suis à Amalécite. Il dit, mais tu ne crains pas Dieu d'avoir porté la main sur loin de l'Éternel. Alors que le gars faisait ça pour avoir les galons, hein. Peut-être qu'il était sergent. Et il va, quand je vais faire ça, on va me donner le grade de colonel. Et on va me nommer chef d'état-major
1: adjoint.
0: Mais David lui a dit, mais c'est terrible. Ce que tu as fait là, non, ton sang va être sur ta tête. Et David a ordonné pour qu'on le tue. Beaucoup de gens sont morts. Parce qu'ils ont défié l'autorité de Dieu qui est sur la vie d'un homme. Ne bafouons pas l'autorité, le principe d'autorité. Je vais ouvrir l'antenne. J'ai juste introduit ce cours. Hein, je vais y revenir avec beaucoup d'exemples. Nous ouvrons l'antenne.
1: 01 21 31 45 32.
0: Ou bien le 01 21 60 41 22. Nous sommes en direct de Radio Tokwa. Maintenant, quand je finis l'émission, vous pouvez m'appeler au 01 97 27 29 91. Et là, on peut mettre votre numéro sur le groupe de WhatsApp. Et chaque lundi, nous allons vous faire parvenir nos émissions. Donc l'antenne est ouverte, vous pouvez appeler. Donc je dis bien que ce principe d'autorité doit être respecté. Cela ne veut pas dire qu'on va respecter le principe d'autorité n'importe comment. Quand l'autorité me dit à moi de faire quelque chose contre mon Dieu, là, je ne vais pas accepter. Mais je vais continuer de respecter son autorité. Admettons que on sort un décret dans un pays quelconque et on dit à partir de maintenant, on ne va plus adorer Dieu, le véritable, dans le pays. Alors, nous n'allons pas accepter. Mais nous n'allons pas dénigrer l'autorité. Non, jamais. On ne va pas faire ça. Parce que la Bible nous enseigne l'importance de l'autorité. Et cette autorité-là, c'est une institution que Dieu a mis en place. Ce n'est pas une invention. Une fois encore, je peux ne pas aimer la personne. Écoutez-moi bien. Moi, je ne suis pas politicien. Je suis pasteur. Je ne suis pas politicien. Mais je fais des analyses quand même. Il n'est dit nulle part que le pasteur ne peut pas faire la politique.
1: Et dans le fil de
0: non, parce que la politique, c'est la gestion des affaires de la cité. Et quand un pasteur dit non, les chrétiens ne vont pas faire la politique. Il faut fuir ce pasteur. Parce qu'avant qu'on ne devienne pasteur, on est citoyen. Avant que tu deviennes un religieux quelconque, mais tu es citoyen. Et donc, le citoyen que nous sommes, nous avons le droit de parler politique. Mais notre manière de parler politique est différente. Daniel était un politicien. Les trois Hébreux dont je viens de parler, ce sont des politiciens. Moïse, c'est un grand politicien. Joseph, n'en parlons pas. Donc, nous chrétiens, on va faire la politique. Et plutôt que si nous assainissons la politique, alors ça va refléter le caractère de Dieu. Mais quand nous démissionnons, le pasteur commence à parler de président. Il commence à parler de président. Il cherche une place. Je ne cherche aucune place. Parce que moi, là, le ministère de pasteur, ça dépasse de loin tout poste politique. Mais Nous devons respecter nos présidents. Quel que soit ce qui se passe dans le pays, nous devons les respecter. Parce qu'ils représentent une institution. Quand ils disent quelque chose, que tu le veuilles ou pas, tu vas subir les conséquences.
1: Et vous
0: voyez. Donc, nous n'allons pas être des ouistiti, bien sûr. Nous allons dire ce qui ne va pas. Mais on va dire ça en tenant compte de l'autorité. En tenant compte du respect à l'autorité. À cause de l'institution qu'il représente. C'est ce que ma Bible me dit à moi. Et donc, je ne suis pas en train de faire la publicité des partis politiques. Ou bien, bon, le pasteur Koudjou est en train de parler comme ça. Il cherche un poste. Non, je ne cherche pas de poste. Dieu m'a déjà donné un grand poste. Un poste céleste. J'étais dans la vie avec quelqu'un un jour. Et il me demande qu'est-ce que je fais. Et je lui ai dit, le travail que je fais là, c'est une entreprise mondiale.
1: Oh,
0: il a ouvert les yeux. Et entreprise mondiale. Je dis oui. Je suis dans je dirige une entreprise mondiale. Une entreprise planétaire. Ça c'est quoi ça? J'ai dit je suis pasteur. Quand il dit pasteur, là, il est redescendu. Il est redescendu. J'ai dit oui. Que moi là, j'amène les âmes, je m'occupe des âmes des gens. Parce que quand quelqu'un est sauvé, il est un homme complet. Et j'ai commencé à lui parler. Vous savez ce qui s'est passé? Avant qu'on atterrisse, le gars, il est devenu un enfant de Dieu. Et Dieu a changé sa destinée. J'ai son numéro dans mon portable maintenant. Donc la politique que moi je fais, cette politique est au-dessus de tout. Donc que Dieu bénisse nos présidents. Que Dieu bénisse nos présidents des assemblées. Que Dieu bénisse nos députés. Plutôt nous devons prier pour eux. Afin que Dieu leur donne la sagesse. La santé physique. Dieu leur donne la créativité. Parce que c'est un travail très difficile. Conduire les hommes, c'est un travail difficile. C'est un travail pesant. Donc nous autres, nous devons prier. Et notre Dieu incline tous les cœurs. Il est dit dans Proverbe 21:1 que le cœur du roi est entre les mains de Dieu. Il l'incline comme le cours d'eau. Chrétien de tous les temps, soyons à genoux et prions pour les gens qui sont en autorité dans nos pays. Que Dieu vous bénisse. À lundi prochain. Par la grâce de Dieu. Au revoir.

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Il est exactement 12h49 dans notre studio. Nous allons tout de suite procéder à la lecture des avis communiqués, petites annonces. Le ministre du cadre des villes, transports, chargé du développement durable communique. Conformément au décret numéro 2025-521 du 3 septembre 2025, portant interdiction des constructions en matériaux précaires dans la zone de la route des pêches, il est procédé depuis le lundi 22 juin 2026 au démantèlement des constructions en matériaux précaires dans le périmètre situé au nord de la route des pêches entre les résidences Maristella à Cotonou et la porte du non-retour à Uda sur une largeur de 0,77 km entre la route des pêches et le premier plan lagunaire. À cet effet, j'invite les populations concernées n'ayant pas encore démantelé leurs constructions en matériaux précaires à le faire sans délai. Cette opération concerne les constructions à usage permanent, réalisés en totalité ou en partie avec des matériaux précaires, notamment les claies en branchage de palmiers ou cocotiers, des bois d'œuvre divers, des tôles ou tuiles de récupération, de sachets ou autres matériaux plastiques de récupération. Le ministre compte sur la compréhension et la collaboration des populations concernées. Signé Georges Allais, ministre du cadre de vie et des transports, chargé du développement durable. Dans le cadre de la célébration de la Journée des artisans béninois, JAB, édition 2026, placée sous le thème « Artisans béninois engagés et compétitifs », la Chambre des métiers de l'artisanat du Bénin lance un appel à candidature pour l'attribution de distinctions honorifiques des artisans et acteurs du secteur artisanal et un jeu concours du type quiz ouvert à tous les artisans. Trois prix seront décernés dans le cadre des distinctions. Le prix de l'engagement à l'organisation et à la structuration du secteur artisanal, le prix de l'artisan méritant en situation de handicap, le prix de l'innovation. Peuvent faire acte de candidature les artisans qui répondent notamment aux critères suivants. Être artisan de nationalité béninoise ou ressortissant

d'un État membre de l'UOMOA exerçant légalement une activité artisanale sur le territoire béninois. Avoir au moins 18 ans à la date de lancement de l'appel à candidature, faire preuve d'intégrité, de leadership et d'engagement reconnu par des acteurs du secteur. Ne pas être un élu consulaire de la Chambre des métiers de l'artisanat et du Bénin. Ne pas faire l'objet de sanctions administratives ou judiciaires. Fournir un dossier de candidature complet dans les délais fixés. Accepter les règles de l'appel à candidature et les décisions du jury. Les candidatures seront reçues en ligne sur le site www.cmabénin.bj du jeudi 25 juin au dimanche 5 juillet 2026. Les candidats peuvent également y consulter la liste des pièces justificatives requises pour la constitution de leur dossier. Par ailleurs, courant la même période sur le site www.cmabénin.bj, les participants au quiz auront l'opportunité de tester leurs connaissances sur l'artisanat béninois et de remporter des lots en nature. La CMA Bénin invite tous les artisans à participer massivement à ces initiatives de promotion et de valorisation de l'artisanat béninois. Exactement 12h54, ne quittez pas l'écoute. À partir de 13h, le bulletin d'information de Radio Kokta, l'édition complète de nos informations. Le chef d'état-major de la garde nationale communique, sous le haut parrainage du ministre délégué auprès du président de la République, chargé de la défense nationale, sous la direction effective du chef d'état-major général, dans le cadre de la 5e édition de la journée du soldat, la garde nationale organise la 2e édition de la journée porte ouverte de la caserne de Dessa. Le samedi 4 juillet 2026, de 9h à 16h. Activités prévues au programme, visite de la caserne, présentation des infrastructures clés de la caserne, essai sur le simulateur de tir, visite des ateliers de maintenance, baptême sur les vecteurs majeurs de la garde nationale, présentation de certains matériels de guerre, découverte des blocs administratifs et logements. La participation à cette journée est entièrement gratuite. Toutefois, l'inscription est obligatoire et doit être effectuée au plus tard le jeudi 2 juillet 2026 à 17h. Le transport est assuré pour les 200 premiers inscrits de Cotonou à Dessa. Pour tout renseignement et inscription, veuillez contacter les numéros suivants par WhatsApp ou par appel direct au 01 68 08 80 39 ou au 01 43 23 60 12. Signé le général de brigade Faizou Komila, chef d'état-major de la garde nationale. Une structure de la place recherche dans le cadre de l'élargissement des activités une secrétaire comptable, des contrôleurs, des superviseurs, des ramasseurs des produits événementiels. Condition, être de bonne moralité, avoir l'esprit d'équipe, être capable de travailler sous pression, avoir 2 ans d'expérience minimum dans le domaine, être libre de tout engagement, habiter Cotonou, Abomey Calavi et ses environs et être immédiatement disponible. Avoir un moyen de déplacement serait un atout. Pour tout renseignement complémentaire, appel direct au 01 66 69 36 95, appel WhatsApp et message le 01 66 26 62 67.

0: Eh bien voilà, c'était donc notre page des avis et communiqués. Ne quittez pas l'écoute, dans 3 minutes exactement, vous pourrez suivre le bulletin d'information de Radio Tonkwa. 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
8: Il est 13h.
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10: Lundi 29 juin 2026. Bonjour à tous et bienvenue au journal. Au menu de ce journal, les candidats à l'examen du certificat d'études primaires ont une idée claire de leurs résultats. Le directeur des examens et concours et le ministère des enseignements maternels et primaires donnent des statistiques au plan départemental. Au menu de ce journal, la session statutaire du comité de pilotage du programme de développement des infrastructures économiques et marchandes. Objectif, dresser un bilan des activités menées au cours de la troisième phase de ce programme. La population béninoise apprécie les mesures sociales prises par le gouvernement. En point de mire, celle relative à la gratuité de la scolarité. D'autres nouvelles sont également au menu de ce journal, y compris les échos de la Coupe du Monde. Bienvenue à tous. Bonjour à tous, je présente cette édition avec vous, Romain Chogui. Bonjour.
11: Bonjour Stéphanie, bonjour à tous. Les candidats au CEP, session de juin 2026, ont depuis ce week-end une idée de leurs résultats. 90,17% d'entre eux au plan national sont déclarés admis. Victor Adorenzen, directeur des examens et concours du ministère, bien sûr, des enseignements maternels et primaires, donne les statistiques au plan départemental.
12: À Libori, nous avons un nombre d'inscrits 15 579. Et les candidats qui ont effectivement composé, leur nombre s'élève à 15 195, admis 13 375, taux de réussite ça fait 88,02%. Comparativement à l'année dernière, il a un bond de 2,42%. À Takora, nombre d'inscrits 18 042, nombre de candidats ayant effectivement composé 14 578, taux de réussite 83,64%, soit une hausse de 0,3,44%. Atlantique, nombre d'inscrits 59 439, présent 58 520, admis 52 139, taux de réussite 89,10. Comparativement à l'année dernière, il y a une chute de 0,52%. Le Borgo, nombre d'inscrits 30 786, candidats ayant effectivement composé 30 174, nombre d'admis 29 297, taux de réussite 97,09%, soit un bond qualitatif de 2,06%. Colline, nombre d'inscrits 16 936, nombre de présents 16 587, admis 15 922, taux de réussite 95,99, soit un bond qualitatif de 3,64%. Koufo, inscrit 14 393, présent 13 953, admis 12 695, taux de réussite 90,98%, soit un bond positif de 0,50%. Donga, nombre d'inscrits 14 360, candidats ayant effectivement composé 13 996, nombre d'admis 13 385, le taux de réussite s'élève à 95,63%, soit une évolution de 0,45%. Littoral, nombre d'inscrits 17 530, nombre de candidats ayant effectivement composé 17 285, nombre d'admis 15 698, taux de réussite 90,82%. Comparativement à l'année dernière, il a une chute de 2,45%. Mono, nombre d'inscrits 15 214, présent 14 916, admis 12 497, taux de réussite 83,78%, soit une chute de 4,08 par rapport à l'année dernière. Ouémé, donc inscrit 44 087, présent 43 454, nombre d'admis 37 143, taux de réussite 85,48, soit une chute de 1,96%. Plateau, inscrit 16 121, présent 15 813, admis 15 049, taux de réussite 95,17, soit une hausse de 1,63% par rapport à l'année dernière. Nombre d'inscrits dans le zoo 24 528, candidats ayant effectivement pris part à la composition 24 082, nombre d'admis 21 964, taux de réussite 91,21, soit une hausse de 2,25%.
11: Ainsi donc, les candidats au CEP sont fixés sur le sort. Mais qu'en est-il des statistiques globales? Victor Adorenzen, directeur des examens et concours du ministère des enseignements maternels et primaires.
12: Au niveau national, nous avons comme nombre d'inscrits 286 995, présents 281 405, admis 253 742, soit un taux de réussite au niveau national de 90,17%, et ce taux par rapport à l'année 2025 a connu une évolution de 0,36%. Et autre chose, à partir de cet instant, les candidats peuvent consulter les résultats sur la plateforme e-résultats.
11: À l'instant, Victor Adorinzin, lors de la délibération des résultats du CEP.
10: Au Bénin, la lutte contre la drogue préoccupe les pouvoirs publics. À l'occasion de la Journée mondiale de la drogue, ce 26 juin, les autorités réaffirment leur détermination et leur engagement à intensifier la lutte contre ce fléau. La célébration officielle a eu lieu à Niki, dans le département du Borgou. Écoutons Roland Joseph Lafia Gounou et Abdoul Chakou Assouman, respectivement maire de Niki et préfet du Borgou.
13: Dans la commune de Niki, le phénomène de la drogue se manifeste à la fois par la consommation locale croissante, notamment chez les jeunes, et par un trafic de transit. Ce fléau alimente l'insécurité et pose de graves problèmes de santé publique.
14: C'est pourquoi, au-delà de la répression, il importe de privilégier une approche proactive fondée sur l'anticipation, la sensibilisation, le renforcement du dispositif de contrôle et la mise en place de programmes et projets sociaux à impact positif sur le capital humain.
10: Cette commémoration intervient dans un contexte où le trafic de stupéfiants gagne du terrain en Afrique de l'Ouest et du Centre. Face à cette situation, le ministre de l'Intérieur et de la Sécurité publique exhorte à la synergie d'action. Djibril Maman Cissé.
15: Aucun pays à lui seul ne peut assurer. C'est pourquoi, du haut de cette tribune, je lance un vibrant appel. D'abord aux partenaires internationaux, en sollicitant davantage leur soutien en expertise et en ressources diverses pour accompagner les acteurs de la chaîne de lutte dans la mise en œuvre efficace et efficiente de la stratégie nationale de lutte et des nouvelles actions en cours d'actualisation. Afin qu'ensemble, avec vous, les frontières de la drogue soient repoussées loin de nos espaces de vie.
10: Au-delà de la répression, l'accent est mis sur la prévention, la sensibilisation, le renforcement du dialogue au sein des familles.

0: hôpitaux sans que les questions financières ne retardent les soins est une décision qui peut sauver de nombreuses vies.
1: L'État est en train de donner la même chance qu'aux riches qu'aux pauvres. Là, vous pouvez être servi d'abord avant maintenant de payer. Avant, aux urgences, on demandait d'abord l'avance. Là, quand vous n'avez pas ça, on ne soigne pas votre patient. Et ça peut amener des pertes en vie humaine et tout. Maintenant, ici, on soigne d'abord et facture vient après. C'est une mesure louable, appréciable. C'est très bon.
2: Il sauve des vies et Dieu fera en sorte que lui aussi, sa vie soit toujours celle de sauve. Franchement, surtout le plan sanitaire là, je pense que beaucoup de cas de décès, n'importe comment, va cesser dans le pays.
3: C'est vraiment une action forte parce que avant d'être citoyen, il faut être en bonne santé. Et celui qui contribue à ta santé te donne valeur. Donc, on n'a plus besoin de faire débat autour de ces mesures. Il faut juste souhaiter un bon mandat à l'équipe gouvernementale.
4: Si beaucoup de Béninois saluent la décision, d'autres se soucient de son application rigoureuse. Ils invitent par ailleurs les populations au civisme et à la responsabilité.
1: Je vais demander à l'État de veiller, comme une doléance, de veiller parce que là, le patient est déjà soigné. Si la famille n'arrive pas à régler la facture, n'arrive pas à rembourser, l'État doit être en mesure maintenant de rembourser les hôpitaux. Sinon, les hôpitaux seront en manque de consommables. Seront en manque de consommables. Donc, l'État doit accompagner aussi les hôpitaux et doit mettre à leur disposition des frais nécessaires pour compenser ce que les familles ne vont pas payer.
0: Il est bien possible que certaines personnes se présentent aux urgences pour des problèmes qui ne nécessitent pas vraiment de soins en urgence, une prise en charge immédiate. Et cela pourrait justement entraîner une forte affluence et ralentir les soins pour des véritables urgences. Donc, à mon avis, il serait utile de mettre en place un système de tri à l'arrivée des patients. Je pense qu'il faut sensibiliser la population sur ce que c'est qu'une véritable urgence.
4: Il faut rappeler que la mesure concerne exclusivement les urgences vitales, c'est-à-dire la situation où la vie du patient est menacée.
5: Romain Choky, nombre de Béninois applaudissent des pieds et des mains les mesures sociales prises par le gouvernement. En point de mire, celles relatives à la gratuité des frais de scolarité à l'endroit des filles de la maternelle au secondaire. Cette décision annoncée par le gouvernement est fortement appréciée. Quelques Béninois s'expriment.
0: Je salue cette mesure puisque elle permettra à de nombreuses familles qui n'ont pas les moyens financiers d'offrir à leurs enfants un meilleur accès à l'éducation. Et c'est une avancée très importante car l'éducation, c'est un levier essentiel du développement.
1: Les frais de scolarité obligeaient les familles à choisir, c'est-à-dire à envoyer uniquement les garçons à l'école dans certaines familles où les moyens ne sont pas au rendez-vous. Donc l'État est en train de dire par là que les filles doivent aller à l'école. Là, l'État donne là l'égalité entre les garçons et les filles.
2: Je pense que ça allège beaucoup la tâche pour les parents et ça permet à toutes les femmes, à toutes les filles d'aller à l'école et de s'imposer dans la société. Dorénavant, il y aura plus de, c'est à cause du manque d'argent que je n'ai pas pu finir les études et tout ce qui va avec.
3: Et c'est vraiment louable. Avant, la scolarité des filles s'arrêtait en troisième. Et pourtant, cela avait d'impact positif sur l'éducation des filles. Et maintenant, c'est encore prolongé jusqu'en terminale. Alors là, c'est encore un pas vers l'avant. C'est très important.
5: Le développement du Bénin passe également par l'éducation, reconnaissent les populations. Une chose est de rendre l'éducation gratuite par les filles. Pour les filles, l'autre, c'est de mettre l'accent sur la qualité de l'enseignement. Voici quelques doléances des populations rencontrées.
1: Quand on parle de la gratuité, l'enseignement, le système éducatif a besoin de la qualité. Et on sait que la gratuité est différente de la qualité. Donc, dans ce cas maintenant, on aura des effectifs pléthoriques dans les classes parce que les filles, beaucoup vont envoyer les filles maintenant dans les écoles publiques et aussi même enlever les enfants, filles des écoles privées, les amener dans les écoles publiques. C'est bon, mais de là, il faut que l'État puisse

0: envoyer des frais pour aider les collèges publics à assurer la qualité de ce qui doit être fait en ce qui concerne l'enseignement et tout.
1: Je pense, je le souhaite vraiment qu'à long terme, que cette mesure permette, que ça contribue à améliorer les résultats scolaires, à réduire les inégalités aussi, puis à élever le niveau d'instruction des jeunes filles de notre pays.
2: Ce sont là des propos recueillis par Ponelia Chaboso.
3: Et le syndicaliste Anselma Moussou décortique l'actualité liée aux récentes mesures sociales prises par le gouvernement. Dans une émission, Anselma Moussou approuve les efforts fournis et relativise le bien-être social tant souhaité. Anselma Moussou, syndicaliste.
4: Il faut reconnaître que c'est un très bon début. Comme signal, c'est très fort. Je ne sais pas qui lui a conseillé ça, mais franchement, c'est très fort comme début pour une gouvernance, pour quelqu'un qui est venu dans les conditions avec lesquelles il est venu au pouvoir. Mais ce que les autres, certains pays ont de plus que nous, c'est quoi? Les problèmes ne sont pas réglés, tous les problèmes ne sont pas réglés, mais ça ne débouche pas sur une tension. Pourquoi? Pour la simple raison que on met en place la discussion qui permet à tout le monde de patienter. Première chose, quand vous êtes un chef de l'État, d'abord tout quand vous êtes un homme, ce qui caractérise un homme, c'est sa parole. Donc, quand vous donnez votre parole, respectez-la. Qui plus est pour un chef d'État, si sa parole ne vaut rien, s'il doit dire, je m'engage à faire ceci, ah, je vais vous rencontrer demain, je veux qu'on parle de tel sujet, et que nous, on en arrive à dire, oh, ça veut dire qu'il aura échoué. Comprenez? Donc, pour moi, le plus important aujourd'hui, c'est pas de quantifier les mesures qui ont été prises, c'est pas de dire, est-ce que c'est suffisant? On sait que c'est insuffisant. D'abord, ça va mettre du temps à se mettre en place. Ensuite, ça va être forcément insuffisant. Parce que, il y a encore à 50 km de Cotonou, des localités qui n'ont pas l'eau potable, hein.
3: Pour le syndicaliste, on ne saurait quantifier les mesures au regard des besoins de chaque citoyen dans le pays. Nulle part au monde, le paradis n'existe. Anselme Amoussou.
4: Il n'y aura jamais de mesures suffisantes, hein, pour régler la question du pouvoir d'achat ou de l'inflation. Dans aucun pays, il n'y en aura pas. Si vous faites le point du montant d'argent que vous avez besoin pour être vraiment à l'aise comme travailleuse citoyenne, vous allez me dire certainement 1 million au minimum. Il n'y a aucun pays qui peut donner 1 million à tous les travailleurs minimum. C'est pas possible. Vous savez, le salaire minimum, il est à 52 000 encore chez nous. Donc, ça n'existe pas. Le pays paradisiaque où tout est bon, ça n'existe pas. Ça veut dire que quand vous êtes un grand gouvernant dans ce genre de conditions, vous ne pouvez pas faire comme ça, j'ai tout réussi. Ça n'a aucun sens, c'est indécent même. Donc, vous comprenez qu'il y a tellement de choses à faire, mais on ne peut pas décourager comme les politiciens pour dire, tant qu'il reste à faire, rien n'est fait. Non, c'est pas ça. Rien n'est fait, il faut jamais dire ça. Des choses ont été faites, des choses vont être faites, c'est pas suffisant, donc il faut continuer, maintenir le cap. Et pour maintenir le cap, discuter avec les gens, dialoguer avec les gens.
3: À l'instant, Anselma Moussou, syndicaliste, suit des propos recueillis chez nos confrères de Kadara TV.
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2: On parle à présent de la gouvernance locale dans cette édition. La question de l'importance du programme de développement des infrastructures économiques et marchandes a été au cœur des échanges du comité de pilotage de ce programme lors de sa session statutaire à Djougou. Une rencontre qui a permis de dresser un bilan exhaustif des activités menées au cours de la troisième phase de ce programme qui a pris fin et qui prendra fin justement le 30 juin prochain. Janvier Yawedeou, ministre de la décentralisation et de la gouvernance locale.
6: La session s'inscrit dans un contexte particulier. Le PDM phase 3 arrive à son terme le 30 juin. Dans quelques jours, le mandat de la SND, mandataire fidèle depuis le début du processus, prend fin à la même date, alors que certaines infrastructures ne sont pas encore achevées. Nous ne pouvons et ne devons pas laisser ces travaux dans un état d'inachevé. C'est pourquoi cette session du comité de pilotage revêt une importance capitale. Elle devra nous permettre de faire le point exhaustif de la mise en œuvre du programme, d'apprécier le niveau d'exécution des infrastructures en cours dans chaque commune, d'examiner et de valider le dispositif post-mandat SND qui permettra d'accompagner les communes pour la finalisation des travaux restants. Le PDM ne s'arrête pas à une date. Ses effets, eux, sont destinés à durer. Les compétences acquises par nos artisans, les structures de gestion renforcées dans nos communes. C'est en cela que le PDM est un modèle, un modèle de développement local ancré dans les ressources endogènes, dans les savoirs locaux, dans les dynamiques communautaires, un modèle que notre pays a tout intérêt à capitaliser et à dupliquer.
2: Le programme PEDIEM a impacté plus de 24 communes à travers la réalisation de 25 infrastructures économiques et marchandes. Écoutons Idrissou Yaya et Déré Chabina, respectivement maire de Djougou et préfet de la Donga.
7: La commune de Djougou est particulièrement honorée d'abriter cette importante rencontre. Je me réjouis du choix porté sur notre ville pour accueillir cette session stratégique consacrée à l'évaluation et à l'orientation des actions du programme. Je voudrais saluer le rôle déterminant que joue le PEDIEM 3 dans le développement économique et local. Grâce à ces nombreuses réalisations, nos communes bénéficient d'infrastructures marchandes modernes et adaptées.
8: Alignées sur le programme d'action du gouvernement, cette troisième phase de cet ambitieux programme de renforcement du développement économique local tiré de la coopération bilatérale entre le Bénin et la Suisse s'est étendu à plusieurs communes du Nord Bénin, dont celle de Basila, Koparogo et Djougou. Je tiens sincèrement à exprimer ma gratitude et celle des populations locales à la coopération suisse pour son accompagnement financier stratégique ainsi qu'à la SNV Bénin pour son engagement technique dans la mise en œuvre du programme.
2: Le directeur pays de la CNV Bénin et la chef suppléante de la coopération suisse au Bénin ont notifié au cours de cette rencontre l'impact de ce programme au Bénin. Écoutons M. Stéphane Tuana et Mme Stéphanie Guya.
9: La session qui nous réunit est bien plus qu'une réunion statutaire du comité de pilotage. Elle constitue un moment privilégié pour apprécier ensemble le chemin parcouru, mesurer les résultats obtenus, identifier les défis qui demeurent et préparer dans un esprit de responsabilité collective la prochaine étape du programme.
10: En janvier 2026, la coopération suisse a adopté un nouveau programme de coopération pour les 4 années à venir, 2026 à 2029, au Bénin avec 2 domaines prioritaires, gouvernance et paix et économie et renforcement des compétences. Ceci pour plus d'efficacité et d'efficience dans notre contribution aux efforts de développement durable du gouvernement béninois. Ce nouveau programme met un accent fort sur la prévention des conflits, de cohésion et d'inclusion sociale, tout en renforçant la résilience des populations face au changement climatique.
2: Cette session a permis de valider les acquis du programme de développement des infrastructures économiques et marchandes.
3: Une note de sport avant de boucler cette édition. Les 8e de finale ont démarré à la Coupe du Monde. Le Canada accède à cette étape de la compétition en éliminant l'Afrique du Sud sur le score d'un 1-0. Ce soir, le Brésil sera aux prises avec le Japon et l'Allemagne face au Paraguay. Un peu plus tard dans la nuit, le Maroc va chercher à en découdre avec les Pays-Bas.
2: Et c'est la fin de ce journal mis en onde par David Arorin, coordination éditoriale Franck Agrino. Très belle journée à tous.
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0: Avis de recherche. Il est recherché dans l'intérêt de ses parents, le nommé Alassane Ouahala, âgé de 10 ans. Il aurait quitté le domicile des parents à Jéricho depuis le dimanche 28 juin 2006, autour de 9 heures, et n'est pas de retour jusqu'à ce jour. Il portait un basin violet blanc lors de sa disparition. Il parle couramment le dindi, français et fon. Nous prions toute personne qui aurait retrouvé le garçon Alassane Ouahala de bien vouloir contacter le numéro suivant, le plus 229 01 93 62 86 36 ou le 01 62 28 36 76, le plus 229 01 93 62 86 36 ou le 01 62 28 36 76.
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7: Lundi de pluie et de fraîcheur à Cotonou, mais Radio Topa reste fidèle à ses programmes. Quand il sonne 19h, c'est bien sûr l'heure des informations. Les candidats n'ayant pas pu participer à la session normale de l'examen du CEP composent depuis ce matin la session des malades. Pendant ce temps, ceux de la session normale se réjouissent de leur réussite. Le taux de réussite national est de 90,17%. Mesures sociales en faveur des filles à l'école et dans le secteur de la santé pour les urgences vitales. Les populations saluent les avancées et expriment leur satisfaction. Dans cette édition, nous parlerons également de la Journée mondiale de lutte contre la drogue, célébrée chaque 26 juin. Au Bénin, les manifestations officielles ont eu lieu à Niki, en présence du ministre de l'Intérieur et de la Sécurité publique. La page internationale et le sport viendront boucler cette édition. À présent, le développement. Bonsoir à toutes et à tous. La session des malades pour le CEP session de juin 2026 a démarré aujourd'hui. Les candidats qui n'ont pas composé la session normale pour cause de maladie dûment certifiée par un médecin assermenté prennent part à cette session. Dans le littoral, 3 centres accueillent les candidats. Les centres du CEG Védoco, Akpakpa Centre et Saint-Rita. Mais avant cela, les candidats au CEP session de juin 2026 ont depuis ce week-end une idée de leurs résultats. 90,17% d'entre eux au plan national sont déclarés admis. Victor Adorensin, directeur des examens et concours du ministère des enseignements maternels et primaires, donne les statistiques au plan départemental.
8: À Libori, nous avons un nombre d'inscrits 15 579. Et les candidats qui ont effectivement composé, leur nombre s'élève à 15 195, admis 13 375, taux de réussite ça fait 88,02%. Comparativement à l'année dernière, il a un bond de 2,42%. À Takora, nombre d'inscrits 18 042, nombre de candidats ayant effectivement composé 14 578, taux de réussite 83,64%, soit une hausse de 0,3,44%. Atlantique, nombre d'inscrits 59 439, présent 58 520, admis 52 139, taux de réussite 89,10%. Comparativement à l'année dernière, il y a une chute de 0,52%. Le Borgo, nombre d'inscrits 30 786, candidats ayant effectivement composé 30 174, nombre d'admis 29 297, taux de réussite 97,09%, soit un bon qualitatif de 2,06%. Colline, nombre d'inscrits 16 936. Nombre de présents, 16 587, admis 15 922, taux de réussite 95,99%, soit un bon qualitatif de 3,64%. Koufo, inscrit 14 393, présent 13 953, admis 12695. Taux de réussite 90,98%, soit un bon positif de 0,50%. Donga, nombre d'inscrits 14360. Candidats ayant effectivement composé 13996. Nombre d'admis 13385. Le taux de réussite s'élève à 95,63%, soit une évolution de 0,45%. Littoral, nombre d'inscrits 17530, nombre de candidats ayant effectivement composé 17285, nombre d'admis 15698, taux de réussite 90,82%. Comparativement à l'année dernière, il a une chute de 2,45%. Mono, nombre d'inscrits, 15214. Présent, 14916. Admis, 12497. Taux de réussite, 83,78%, soit une chute de 4,08% par rapport à l'année dernière. OME, nombre inscrit, 44087. Présent, 43454. Nombre d'admis, 37143. Taux de réussite, 85,48%, soit une chute de 1,96%. Plateau, inscrit, 16121. Présent, 15813. Admis, 15049. Taux de réussite 95,17%, soit une hausse de 1,63% par rapport à l'année dernière. Nombre d'inscrits dans le zoo 24528. Candidats ayant effectivement pris part à la composition 24082. Nombre d'admis 21964. Taux de réussite 91,21, soit une hausse de 2,25%.
7: Ainsi donc, les candidats au CEP sont fixés sur leur sort. Mais qu'en est-il des statistiques globales? Victor Adorézin pour plus de précisions.
8: Au niveau national, nous avons comme nombre d'inscrits 286,995. Présent 281,405. Admis 253742, soit un taux de réussite au niveau national de 90,17%, et ce taux par rapport à l'année 2025 a connu une évolution de 0,36%. Et autre chose, à partir de cet instant, les candidats peuvent consulter leurs résultats sur la plateforme e-résultats.
7: À l'instant, Victor Adorézin, directeur des examens et concours du ministère des enseignements maternels et primaires lors de la délibération des résultats du CEP. Nombre de Béninois applaudissent des pieds et des mains les mesures sociales prises par le gouvernement. En point de mire, celles relatives à la gratuité des frais d'écolage à l'endroit des filles, de la maternelle au secondaire. Cette décision annoncée par le gouvernement est fortement appréciée. Quelques Béninois s'expriment.
9: Je salue cette mesure puisqu'elle permettra à de nombreuses familles qui n'ont pas les moyens financiers d'offrir à leurs enfants un meilleur accès à l'éducation. Et c'est une avancée très importante car l'éducation, c'est un levier essentiel du développement.
10: Les frais de scolarité obligeaient les familles à choisir, c'est-à-dire à envoyer uniquement les garçons à l'école dans certaines familles où les moyens ne sont pas au rendez-vous. Donc l'État est en train de dire par là que les filles doivent aller à l'école. Là, l'État donne la l'égalité entre les garçons et les filles.
11: Je pense que ça allège beaucoup la tâche pour les parents et ça permet à toutes les femmes, à toutes les filles d'aller à l'école et de s'imposer dans la société. Dorénavant, il n'y aura plus de « c'est à cause du manque d'argent que je n'ai pas pu finir les études » et tout ce qui va avec.
12: C'est vraiment louable. Avant, la scolarité des filles s'arrêtait en troisième. Et pourtant, cela avait d'impact positif sur l'éducation des filles. Et maintenant, c'est encore prolongé jusqu'en terminale. Alors là, c'est encore un pas vers l'avant. C'est très important.
7: Le développement du Bénin passe également par l'éducation, reconnaissent les populations. Une chose est de rendre l'éducation gratuite pour les filles, l'autre c'est de mettre l'accent sur la qualité de l'enseignement. Voici quelques doléances.
10: Quand on parle de la gratuité, l'enseignement, le système éducatif a besoin de la qualité. Et on sait que la gratuité est différente de la qualité. Donc, dans ce cas maintenant, on aura des effectifs pléthoriques dans les classes parce que les filles, beaucoup vont envoyer les filles maintenant dans les écoles publiques et aussi même enlever les enfants, filles des écoles privées, les amener dans les écoles publiques. C'est bon, mais de là, il faut que l'État puisse envoyer des frais pour aider les collèges publics à assurer la qualité de ce qui doit être fait en ce qui concerne l'enseignement et tout.
9: Je pense, je le souhaite vraiment, car long terme, que cette mesure permette, que ça contribue à améliorer les résultats scolaires, à réduire les inégalités aussi, puis à élever le niveau d'instruction des jeunes filles de notre pays.
7: La prise en charge des urgences vitales dans les hôpitaux publics suscite de nombreuses réactions positives. Depuis l'annonce de cette mesure, plusieurs citoyens estiment qu'elle constitue une avancée majeure pour sauver des vies. Les citoyens rencontrés apprécient.
9: Je pense que cette mesure est également à saluer. Dans le passé, de nombreuses personnes ont malheureusement perdu la vie, faute d'une prise en charge immédiatement, une prise en charge rapide. Lors des situations d'urgence, j'ai moi-même été témoin de plusieurs de ces cas. Il y a eu beaucoup de personnes qui ont été victimes de ce genre de situation. Donc, je pense que le fait que les patients puissent désormais être pris en charge immédiatement dans les hôpitaux, sans que les questions financières ne retardent les soins, est une décision qui peut sauver de nombreuses vies.
10: L'État est en train de donner la même chance qu'aux riches qu'aux pauvres. Là, vous pouvez être servi d'abord avant maintenant de payer. Avant, aux urgences, on demandait d'abord l'avance. Là, quand vous n'avez pas ça, on ne soigne pas votre patient. Et ça peut amener des pertes en vies humaines et tout. Maintenant, ici, on soigne d'abord et facture vient après. C'est une mesure louable. Appréciable, c'est très bon.
11: Il sauve des vies et Dieu fait en sorte que lui aussi, sa vie soit toujours celle sauve. Franchement, surtout le plan sanitaire là, je pense que beaucoup de cas de décès, n'importe comment, va cesser dans le pays.
12: C'est vraiment une action forte parce qu'avant d'être citoyen, il faut être en bonne santé. Et celui qui contribue à ta santé te donne valeur. Donc, on n'a plus besoin de faire débat autour de ces mesures, il faut juste souhaiter un bon mandat à l'équipe gouvernementale.
7: Si beaucoup de Béninois saluent la décision, d'autres se soucient de son application rigoureuse. Ils invitent par ailleurs les populations au civisme et à la responsabilité.
10: Je veux demander à l'État de veiller, comme une doléance, de veiller parce que là, le patient est déjà soigné. Si la famille n'arrive pas à régler la facture, n'arrive pas à rembourser, l'État doit être en mesure maintenant de rembourser les hôpitaux. Sinon, les hôpitaux seront en manque de consommables. Donc, l'État doit accompagner aussi les hôpitaux et doit mettre à leur disposition des frais nécessaires pour compenser ce que les familles ne vont pas payer.
9: Il est bien possible que certaines personnes se présentent aux urgences pour des problèmes

0: Anselme Amoussou décortique l'actualité liée aux récentes mesures sociales prises par le gouvernement. Dans une émission, Anselme Amoussou approuve les efforts fournis et relativise le bien-être social tant souhaité. Anselme Amoussou, syndicaliste.
1: Il faut reconnaître que c'est un très bon début. Comme signal, c'est très fort. Je ne sais pas qui lui a conseillé ça, mais franchement, c'est très fort comme début pour une gouvernance, pour quelqu'un qui est venu dans les conditions avec lesquelles il est venu au pouvoir. Mais ce que les autres, certains pays ont de plus que nous, c'est quoi? Les problèmes ne sont pas réglés. Tous les problèmes ne sont pas réglés. Mais ça ne débouche pas sur une tension. Pourquoi? Pour la simple raison que on met en place la discussion qui permet à tout le monde de patienter. Première chose, quand vous êtes un chef de l'État. D'abord, tout quand vous êtes un homme, ce qui caractérise un homme, c'est sa parole. Donc, quand vous donnez votre parole, respectez-la. Qui plus est pour un chef d'État, si sa parole ne vaut rien, s'il doit dire, je m'engage à faire ceci, ah, je vais vous rencontrer demain, je veux qu'on parle de tel sujet, et que nous, on en arrive à dire, oh, ça veut dire qu'il aura échoué. Comprenez. Donc, pour moi, le plus important aujourd'hui, ce n'est pas de quantifier les mesures qui ont été prises, ce n'est pas de dire, est-ce que c'est suffisant? On sait que c'est insuffisant. D'abord, ça va mettre du temps à se mettre en place. Ensuite, ça va être forcément insuffisant. Parce que ça, il y a encore à ces 4 km de Cotonou, des localités qui n'ont pas l'eau potable.
0: Pour le syndicaliste, on ne saurait quantifier les mesures au regard des besoins de chaque citoyen dans le pays. Nulle part au monde, le paradis n'existe.
1: Il n'y aura jamais de mesures suffisantes, hein, pour régler la question du pouvoir d'achat ou de l'inflation. Dans aucun pays, il n'y en aura pas. Si vous faites le point du montant d'argent que vous avez besoin, pour être vraiment à l'aise comme travailleuse citoyenne, vous allez me dire certainement 1 million au minimum. Il n'y a aucun pays qui peut donner 1 million à tous les travailleurs minimum. Ce n'est pas possible. Vous avez le salaire minimum, il est à 52 000 encore chez nous. Donc, ça n'existe pas. Le pays paradisiaque où tout est bon, ça n'existe pas. Ça veut dire que quand vous êtes un grand gouvernant dans ce genre de conditions, vous ne pouvez pas faire comme ça, j'ai tout réussi. Ça n'a aucun sens, c'est indécent même. Donc, vous comprenez qu'il y a tellement de choses à faire, mais on ne peut pas décourager comme les politiciens pour dire. Tant qu'il reste à faire, rien n'est fait. Non, c'est pas ça. Rien n'est fait, il faut jamais dire ça. Des choses ont été faites, des choses vont être faites. C'est pas suffisant, donc il faut continuer, maintenir le cap. Et pour maintenir le cap, discuter avec les gens, dialoguer avec les gens.
0: À l'instant, Anselme Amoussou, syndicaliste, suit des propos recueillis chez nos confrères de Kadara TV.
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0: Au Bénin, la lutte contre la drogue préoccupe les pouvoirs publics. À l'occasion de la Journée mondiale contre la drogue ce 26 juin, les autorités réaffirment leur détermination et leur engagement à intensifier la lutte contre ce fléau. La célébration officielle a eu lieu à Niki, dans le département du Borgou. Écoutons Roland-Joseph Lafia-Gounou et Abdoul Chakour Assouma, respectivement maire de Niki et préfet du Borgou.
3: Dans la commune de Niki, le phénomène de la drogue se manifeste à la fois par la consommation locale croissante, notamment chez les jeunes, et par un trafic de transit. Ce fléau alimente l'insécurité et pose de graves problèmes de santé publique.
4: C'est pourquoi, au-delà de la répression, il importe de privilégier une approche proactive fondée sur l'anticipation, la sensibilisation, le renforcement du dispositif de contrôle et la mise en place de programmes et projets sociaux à impact positif sur le capital humain.
0: Cette commémoration intervient dans un contexte où le trafic de stupéfiants gagne du terrain en Afrique de l'Ouest et du Centre. Face à cette situation, le ministre de l'Intérieur et de la Sécurité publique invite à la synergie d'action. Djibril Mama Cissé.
5: Aucun pays à lui seul ne peut assurer. C'est pourquoi, du haut de cette tribune, je lance un vibrant appel. D'abord aux partenaires internationaux, en sollicitant davantage leur soutien en expertise et en ressources diverses pour accompagner les acteurs de la scène de lutte dans la mise en œuvre efficace et efficiente de la stratégie nationale de lutte et des nouvelles actions en cours d'actualisation. Afin qu'ensemble, avec vous, les frontières de la drogue soient repoussées loin de nos espaces de vie.
0: Au-delà de la répression, l'accent est mis sur la prévention, la sensibilisation et le renforcement du dialogue au sein des familles. La question de l'importance du programme de développement des infrastructures économiques et marchandes PDM a été au cœur des échanges du comité de pilotage de ce programme lors de

0: La session statutaire à Djougou, une rencontre qui a permis de dresser un bilan exhaustif des activités menées au cours de la troisième phase du programme qui prend fin le 30 juin prochain. Janvier Yaoundé, ministre de la décentralisation et de la gouvernance locale.
1: La session s'inscrit dans un contexte particulier. Le PDM phase 3 arrive à son terme le 30 juin. Dans quelques jours, le mandat de la SND, mandataire fidèle depuis le début du processus, prend fin à la même date, alors que certaines infrastructures ne sont pas encore achevées. Nous ne pouvons et ne devons pas laisser ces travaux dans un état d'inachevé. C'est pourquoi cette session du comité de pilotage revêt une importance capitale. Elle devra nous permettre de faire le point exhaustif de la mise en œuvre du programme, d'apprécier le niveau d'exécution des infrastructures en cours dans chaque commune, d'examiner et de valider le dispositif post-mandat SND qui permettra d'accompagner les communes pour la finalisation des travaux restants. Le PDM ne s'arrête pas à une date. Ses effets, eux, sont destinés à durer. Les compétences acquises par nos artisans, les structures de gestion renforcées dans nos communes. C'est en cela que le PDM est un modèle de développement local ancré dans les ressources endogènes, dans les savoirs locaux, dans les dynamiques communautaires, un modèle que notre pays a tout intérêt à capitaliser et à dupliquer.
0: Le programme PDM a impacté plus de 24 communes à travers la réalisation de 25 infrastructures économiques et marchandes. Écoutons Idrissou Yaya et Déré Chabinan, respectivement maire de Djougou et préfet de la Donga.
2: La commune de Djougou est particulièrement honorée d'abriter cette importante rencontre. Je me réjouis du choix porté sur notre ville pour accueillir cette session stratégique consacrée à l'évaluation et à l'orientation des actions du programme. Je voudrais saluer le rôle déterminant que joue le PDM 3 dans le développement économique et local. Grâce à ces nombreuses réalisations, nos communes bénéficient d'infrastructures marchandes modernes et adaptées.
3: Alignées sur le programme d'action du gouvernement, cette troisième phase de cet ambitieux programme de renforcement du développement économique local tiré de la coopération bilatérale entre le Bénin et la Suisse s'est étendu à plusieurs communes du Nord Bénin, dont celle de Basila, Koparogo et Djougou. Je tiens sincèrement à exprimer ma gratitude et celle des populations locales à la coopération suisse pour son accompagnement financier stratégique ainsi qu'à la SNV Bénin pour son engagement technique dans la mise en œuvre du programme.
0: Le directeur pays de la CNV Bénin et la chef suppléante de la coopération suisse au Bénin ont notifié au cours de cette rencontre l'impact de ce programme au Bénin. Stéphane Twina et Stéphanie Goura.
4: La session qui nous réunit est bien plus qu'une réunion statutaire du comité de pilotage. Elle constitue un moment privilégié pour apprécier ensemble le chemin parcouru, mesurer les résultats obtenus, identifier les défis qui demeure et préparer dans un esprit de responsabilité collective la prochaine étape du programme.
5: En janvier 2026, la coopération suisse a adopté un nouveau programme de coopération pour les quatre années à venir, 2026 à 2029, au Bénin avec deux domaines prioritaires, gouvernance et paix et économie et renforcement des compétences. Ceci pour plus d'efficacité et d'efficience dans notre contribution aux efforts de développement durable du gouvernement béninois. Ce nouveau programme met un accent fort sur la prévention des conflits, de cohésion et d'inclusion sociale, tout en renforçant la résilience des populations face au changement climatique.
0: Cette session a permis de valider les acquis du programme de développement des infrastructures économiques et marchandes. Quittons à présent Djougou pour poser nos valides au Sénégal et aux États-Unis. C'est bien sûr pour les nouvelles internationales.

Au Sénégal, pour démarrer cette page, l'Assemblée nationale valide une réforme de la Constitution. Ce lundi, 129 députés sur les 129 présents ont voté en faveur de cette réforme au terme d'une session marquée par des manifestations aux abords de l'Assemblée nationale par l'expulsion d'un élu de l'Alliance pour la République qui refusait de quitter la tribune, nous informe RFI. La réforme constitutionnelle sera soumise à un référendum, a annoncé le ministre de la Justice.

0: Aux États-Unis, la Cour suprême empêche le président américain Donald Trump de révoquer la gouverneure de la Fed, Lisa Cook. Dans une décision prise par 5 juges sur 9, la plus haute juridiction américaine estime que le président ne peut limoger à son gré la gouverneure Lisa Cook. De son côté, la gouverneure salue la décision. Dans un communiqué, elle dit, je cite, « La décision rendue aujourd'hui réaffirme un principe qui sous-tend une gouvernance économique saine depuis des générations. La Réserve fédérale doit prendre toutes ses décisions de politique monétaire en s'appuyant sur les données factuelles et un jugement indépendant à l'abri de toute ingérence politique. » Fin de citation. Une note de sport avant de boucler cette édition. Les huitièmes de finale ont démarré à la Coupe du Monde. Le Canada accède à cette étape de la compétition en éliminant l'Afrique du Sud sur le score d'un but à zéro. Ce soir, le Brésil a été prise avec le Japon et l'Allemagne sera face au Paraguay. Un peu plus tard dans la nuit, le Maroc va chercher à en découdre avec les Pays-Bas. Ce sera tout pour cette édition du soir. Merci de nous avoir suivis. À la mise en onde et à la réalisation, Mylène Aoyo. À la coordination éditoriale, Franck Agbeyunou. Belle soirée à toutes et à tous.
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1: Deux saisons sèches, deux saisons pluvieuses et la dame pluie nous a dicté sa loi, mesdames et messieurs. Bonsoir à toutes et à tous. Heureux de vous retrouver une fois encore pour le rendez-vous de donner et de recevoir. Jeu décalé aux couleurs de Matanti, ceci dans le cadre de la Coupe du Monde. Dame Mylène Aoyo à la mise en onde au micro, votre humble serviteur, Martin Dossa Godo. Je nous installe dans l'univers du jeu décalé aux couleurs de Matanti avec ceci.
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0: Premier auditeur en ligne, bonsoir. Allô? Allô?
1: Allô?
0: Bonsoir, premier auditeur en ligne.
1: Bonsoir.
0: Comment allez-vous?
1: Je rends grâce, hein.
0: L'adjudant-chef,
1: oui,
0: l'homme de la vallée de Lumé.
1: Oui.
0: Il n'est pas n'importe qui, hein?
1: Ah bon?
0: Ah, il n'est pas n'importe qui.
1: Non, la modestie.
0: L'homme de la vallée.
1: Oui, mon frère.
0: Monsieur Benoît Falanougo.
1: Oui, je réponds. C'est comment?
0: Action de grâce.
1: D'accord.
0: On joue.
1: Oui, on joue.
0: Pays-Bas contre Maroc.
1: Pardon?
0: Pays-Bas, Maroc.
1: Je donne 1-0.
0: 1 en faveur de qui?
1: Maroc.
0: Pays-Bas 0. Maroc
1: 1.
0: Merci beaucoup à vous, l'adjudant-chef. Merci, à tout à l'heure.
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0: C'est bien, ADS Possession, le temps bon. Et la chef de caisse est bien, Mylène Aouyou. Auditons le bonsoir. Le prince.
1: Oui, ma tête.
0: Ekpato Tablaou.
1: Eko, j'étais Klogouezon.
0: Sois Bessouet.
1: Wabé, oui.
0: Abé Kaklagba.
1: A Tchanjamandi.
0: Vinoko Evité.
1: A
0: Béo, A Kholou Mandou, nous coucou. Je m'incline à mon prince.
1: Laisse tomber mon frère.
0: C'est quand on est né prince, quoi, on ne devient pas prince.
1: Ah.
0: prince, là, ce n'est pas une nomination. Hein.
1: Ah.
0: On devient prince.
1: Laisse
0: tomber. Et votre journée de travail?
1: Action de grâce.
0: Grâce sur grâce. Un jour.
1: Comme d'habitude.
0: Côte d'Ivoire contre Norvège.
1: Côte d'Ivoire.
0: Contre Norvège.
1: Côte d'Ivoire 2.
0: Oui.
1: Norvège 0.
0: Ça, c'est le sang africain, ça.
1: C'est le sang africain.
0: Ok, merci beaucoup à vous, le prince, à tout à l'heure.
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0: Oh, dis donc, bonsoir.
1: Bonsoir.
0: Comment allez-vous?
1: Ça va bien.
0: Monsieur Georges.
1: George.
0: Georges Agbou.
1: C'est bien moi.
0: Hein?
1: C'est bien moi.
0: Vous pensez me tromper encore?
1: Oui.
0: Ce bon lundi là. Un lundi plus vieux.
1: Ah.
0: Attention. Okay. Je suis déjà vacciné.
1: Ok, ah, bien vacciné.
0: C'est fini là. C'est fini.
1: Il n'y a pas de problème.
0: C'est fini.
1: C'est compris.
0: Je le dis devant Mylène Aouyou. Devant Paulina Chaboussou. C'est fini.
1: Je vais te revenir là.
0: J'ai des témoins.
1: Il n'y a pas de problème.
0: Et votre journée de travail?
1: Action de grâce. Hein.
0: Grâce sur grâce. On joue.
1: Oui.
0: France-Suède.
1: France-Suède. Bon, 3.
0: Oui.
1: 3. 1 en faveur de France.
0: 1.
1: 3-1 en faveur de France.
0: 3-1. Donc France, oui. 3. Suède, 1.
1: Oui.
0: Merci beaucoup à vous, monsieur Jejago.
1: Okay.
0: À tout à l'heure.
2: Nous sommes joyeux.
0: Et c'est le 01-21-31-45-32.
1: Auditons-les,
0: bonsoir.
1: Le plus tôt serait le mieux.
0: Le prince, l'homme de Jéricho, natif de la cité d'Ainovi. Le prince.
1: Oui, Martin.
0: Je m'incline.
1: Laisse tomber là.
0: Et hier, là, j'ai fait un tour à Porte Nouveau, chez Tofa là.
1: Oui.
0: Chez Tofa à Porte Nouveau.
1: Ah, c'est bon.
0: À cause de mon prince, hein.
1: C'est bon.
0: Bonjour.
1: Oui.
0: Question pour le prince.
1: Oui.
0: Je suis en train de chercher la question. Pays-Bas, Maroc.
1: Pays-Bas 2, Maroc 0.
0: Pays-Bas 2.
1: Maroc 0.
0: Maroc 0. Merci beaucoup.

0: Redis-toi, Ali, bonsoir. Allô?
1: Allô?
0: Bonsoir.
1: Bonsoir.
0: Comment allez-vous?
1: Ça va bien.
0: Monsieur Georges.
1: Quel Georges?
0: Monsieur Georges Agbou.
1: Allô-y.
0: Vaccination, un gobelet.
1: Ok, il n'y a pas de
0: Bonjour.
1: Bonjour.
0: Combien de sachets de pâtes coûte on retrouve dans le carton de 200 grammes?
1: 20 cartons.
0: 20 cartons.
1: Oui.
0: Merci beaucoup à vous, monsieur Georges Agbou. À tout à l'heure.
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0: Auditons-lui, bonsoir.
1: Bonsoir.
0: L'adjudant-chef.
1: Alors, mon cher Martin.
0: L'homme de la vallée.
1: Vallée, oui.
0: Le représentant des.
1: Je suis fier d'être de là-bas. Hein.
0: Mais non. Moi, je suis même plus que fier.
1: Ah.
0: Je suis plus que fier.
1: Parce qu'il y a certains qui fuient leur origine.
0: Comment ça? Est-ce qu'on fuit son origine?
1: Parce qu'ils ne sont pas fiers.
0: Non, non, non. On ne fuit jamais son origine.
1: Je dis qu'ils sont de la Brousse, par exemple.
0: Non, non, non.
1: D'un village, par exemple.
0: Non, ça, ce n'est pas un souci, hein.
1: Voilà.
0: Nous avons toujours une souci, hein.
1: Bien sûr.
0: On joue.
1: Jouons.
0: Quels sont les différents gammages des spaghettis matanti? 250 grammes.
1: 500 grammes.
0: 500 grammes. Merci beaucoup à vous, monsieur Benoît Fadengo.
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0: Auditeur, allez, bonsoir.
3: Oui, bonsoir, Benoît.
0: Comment allez-vous, monsieur Jojo Videgra?
3: Ça va très bien, et vous?
0: À son de grâce.
3: Et le Dieu de la maison.
0: Il se porte à merveille.
3: Il se porte à merveille?
0: Oui.
3: Et la maison de ma tante aussi?
0: À merveille.
3: Et encore, et la dame de fer, Nobaou.
0: Mélène, elle est bien là. Hein. Elle est assise, là, oui.
3: En pleine forme.
0: En pleine forme.
3: Il était bon. On va se voir.
0: On essaie comme d'habitude. Hein.
3: Oui, on ne peut rien. C'est notre lieu, c'est notre maison.
0: On n'a pas le choix. Pays-Bas, Maroc.
3: Pays-Bas 2, Maroc 1.
0: Pays-Bas 2,
3: Maroc 1.
0: Merci beaucoup à vous. À tout à l'heure.

0: Rodi-Tony, bonsoir.
1: Alors, bonsoir.
0: Je vais deviner, c'est bien Marsha Videga.
1: Oui.
0: Voilà. Alors j'ai gagné, vous avez quoi à me donner?
1: Je vous donner ma tante.
0: M'attendez, c'est où? C'est où? Ah, d'accord. D'accord. J'ai pris bonne note. Ce n'est pas une promesse politique, hein? Ah, voilà. Côte d'Ivoire, Norvège. Côte d'Ivoire, Norvège.
1: Côte d'Ivoire, 3, Norvège, 1.
0: Norvège, 1.
1: Côte
0: Côte d'Ivoire, 3. Merci beaucoup à vous, Madame Marsha Videga.

0: Je décale aux couleurs de Matanti Auditoire. Bonsoir.
1: Bonsoir, bonsoir.
0: Monsieur Jacques Videga pour le retour.
1: Oui, comme Massa a dit qu'elle va vous donner ma tante là.
0: Hein.
1: Moi, je ne peux rien vous donner aujourd'hui.
0: J'ai compris. Il n'y a pas de problème. On joue. Combien de sachets de spaghettis on retrouve dans le carton de 200 grammes?
1: 200 grammes.
0: Oui. 40 sachets. Merci beaucoup à vous, monsieur Georges Videga.
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0: Auditeur Ali, bonsoir.
3: Bonsoir, professeur Martin.
0: Mémé Pascaline Missirou, l'Amazon de Calais. Comment allez-vous?
3: Action de grâce.
0: Et votre journée?
3: On rend toujours grâce.
0: Grâce sur grâce. Bonjour, mémé.
3: Oui, oui, bonjour.
0: Et vous gagnez comme d'habitude? Oui.
3: On y va.
0: France, Suède.
3: Bon, France 2.
0: Oui.
3: Suède 2.
0: France 2, Suède 2.
3: Oui.
0: Merci beaucoup à vous, mémé.
3: À
0: tout à l'heure. Nous avons enregistré trois gagnants pour le jeu de Calais du vendredi dernier. Il s'agit bien sûr de M. Georges Agbo, Mémé Pascaline Messigoun et enfin M. Sébastien Nyokosu.
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0: Roditoni, bonsoir.
7: Yeah, allô, bonsoir.
0: Madame Marchand pour le retour.
7: Oui.
0: Question pour la championne. Quelles sont les différentes variétés de pâtes courtes Matanti que vous connaissez?
7: Il y a coquillettes, il y a vermicelles, il y a spaghettis.
0: Coquillettes,
7: vermicelles, spaghettis.
0: Merci beaucoup à vous. Madame Marcha, à tout à l'heure.
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0: Auditoire, bonsoir.

Nous avons enregistré trois gagnants le vendredi dernier. Nous avons Monsieur Georges Agbo, Mémé Pascal Emissirou et enfin Monsieur Sébastien Orsou, le Pachydème.

0: voilà réunis. Auditeur Ali, bonsoir.
1: Ah, oui, c'est toujours nommé Pascaline.
0: L'Amazon de Cali. L'Amazon de Cali est toujours gagnant. Ça veut dire deux fois, hein? Vous êtes vraiment Amazon de Cali.
1: C'est un jeu.
0: C'est un jeu, oui. Et vous gagnez toujours?
1: Pas toujours. Mais, peut-être souvent.
0: Ah, souvent, voilà. Bonjour, mémé. Question pour mémé, question. Je fouille mes cartes ici, là. Question pour mémé, question pour mémé. Combien de sachets de pâtes coûte on retrouve dans le carton de 200 grammes?
1: 40.
0: 40. D'accord, merci beaucoup à vous, mémé.

Je décale aux couleurs de ma tante pour jouer, c'est le 01 21 31 45 32 ou le 01 21 60 41 22.

0: Monsieur Georges Agbo, Mémé Pascal Missiron et Monsieur Sébastien Rossou sont les gagnants du jeu de Calais du vendredi dernier.
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0: Le 01 21 31 45 32 ou le 021 60 22. Vous ne vous êtes pas trompé, vous êtes sur la FM 104.3 et vous suivez le jeu des Calais aux couleurs de Matanti.

Celle avec qui tu voulais faire ta vie, nous sommes en sur le jeu de calcul de Matanti. Et pour jouer, c'est le 01 21 31 45 32 ou le 01 21 60 41 20.

0: Et c'est la suite de cette belle chanson de Divi Dobo intitulée Le temps que je mets un fin. Je clôture ce premier numéro du décalé de la semaine d'Amamilaya Aoyo à sous la mise en onde au micro Martin Dosagodo. Pour rappel, ceux dont les noms suivent sont les gagnants du jeu de Calais du vendredi dernier. Nous avons M. Georges Agbo, M. Sébastien Rossou et Mémé Pascaline Messiron. Ils peuvent déjà passer le vendredi à partir de 14h pour le retrait de la lot. Merci de nous avoir suivis. On se retrouve le mercredi prochain pour un nouveau numéro du jeu de Calais aux couleurs de Matanti.
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0: Il est 20h. 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

le FODEFK, Fonds de développement de la formation professionnelle continue et de l'apprentissage, met en œuvre la composante 2 du projet d'inclusion des jeunes Prodige. Ceci à travers le renforcement de l'offre de formation, l'amélioration de l'accès à la formation professionnelle par apprentissage dual et la réduction des écarts entre hommes et femmes en matière d'accès à la formation professionnelle. Dans ce cadre, plusieurs curriculaires de formation ont été élaborés et mis en œuvre dans les centres de formation et se rapportent à plusieurs métiers porteurs. Dans un premier temps, le directeur du Centre de formation professionnelle et de l'apprentissage de ZE va nous parler du processus de choix des métiers porteurs. Suivra le directeur du Centre de formation professionnelle et de l'apprentissage d'Abomé sur l'élaboration des curriculaires. Et enfin, un formateur du Centre de formation professionnelle et de l'apprentissage d'Abomé mettra l'accent sur la formation par apprentissage dual. Odette Dossa de Radio FMAME de Port-Saint-Thomé conduit cette émission. Bienvenue à tous.

0: Plusieurs métiers ont été choisis et validés dans le cadre de la formation professionnelle. Des raisons sous-tendent le choix de ces métiers porteurs selon un processus défini. Hermann Gangan, directeur du Centre de formation professionnelle et de l'apprentissage de Kpao, au micro de Jules Sovici de Radio Cédon.
1: On en est arrivé là à partir d'un certain nombre de constats et d'un certain nombre d'activités qui ont été menées à la base. Au nom des activités, c'est d'abord la phase de sensibilisation. Après la sensibilisation, on en est arrivé à l'enregistrement par les inscriptions. Et après les inscriptions, on a procédé au test de sélection. Et donc, c'est après ce test de sélection-là que les bénéficiaires ont été sélectionnés pour être répartis dans les centres afin de suivre la formation.
2: Comment se fait alors le choix des métiers?
1: Le choix des métiers est fait suivant un certain nombre de critères. Et le principal, c'est d'abord la demande du marché et ensuite les secteurs qui ont besoin de plus de ces main-d'œuvre-là. Et donc, fort de ça, là, le choix a été fait. Le marché ici sera désigné par les entreprises utilisatrices de ces main-d'œuvre. Quand je prends le pays aujourd'hui, par rapport à ce qui est en cours de réalisation, les différents chantiers ouverts par le chef de l'État, ça exige un certain nombre de métiers. Et donc, fort de ça, là, le partenaire aussi a compris qu'il vaut mieux investir, s'imprégner davantage de ce qui se passe là pour renflouer le marché de l'emploi, formation en adéquation avec le marché de l'emploi.
2: Comment les acteurs, à la base, sont-ils impliqués dans le choix des métiers?
1: D'abord, je commence par remercier les dirigeants qui ont installé le CNCP-ETFP. Et c'est ce creuset-là qui a travaillé avec les CTS, les comités techniques sectoriels, pour maintenant impliquer les associations professionnelles à la base, le collectif, pour créer un réseau qui a permis d'en arriver à ce à quoi on est en train d'assister maintenant. C'est en fonction des exigences et de l'aide de ceux-là que les choix ont été opérés. Et donc, ce n'est pas du tout de l'aléa.
2: Mais il y a quand même des critères pour identifier les acteurs qui sont commis dans ce comité.
1: À la base, ils ont déjà fait un travail. Tout est parti de comment chacun s'implique, s'investit dans son domaine. Et c'est pourquoi je parlais tantôt qu'il n'y a pas d'aléa. Celui qui est dedans et qui s'implique, on sent, on voit. Et donc, fort de ça, puisque le besoin se fait sentir maintenant d'associer ceux-là, automatiquement, on ne peut que leur faire appel.
2: Vous faites appel à ceux-là, mais qu'en est-il des métiers non retenus lors de ce processus? Parce qu'il y a plusieurs métiers qui sont identifiés, mais peu sont retenus.
1: Lorsque vous prenez par exemple la coiffure, c'est un métier qui a déjà reçu assez de formation. Je prends cet exemple parmi tant d'autres. Et donc, ces métiers qui ont reçu déjà suffisamment de formation, ces métiers-là ne sont plus pris en compte dans la composante en question. Ce n'est pas une exclusion taillée sur mesure. Est-ce que le besoin se fait sentir par rapport à la situation actuelle de la demande? Si ce n'est pas fort, on s'en passe. Et mieux, les partenaires qui ont accompagné ont synthétisé. Voyons ce qui urge à l'heure-là. Et c'est de ça là qu'il a été question. Donc, ces métiers-là qui n'ont pas été retenus en savent beaucoup de choses, puisque à des séances données, ça leur avait été annoncé. Je ne pense pas qu'il y ait frustration même.
2: Quel est le sort de ces métiers si un bénéficiaire ou quelqu'un qui remplit les formalités pour être éligible ou pour bénéficier de la formation veut coûte que coûte se faire former dans ces métiers-là qui ne sont pas retenus? Qu'est-ce qui se fait en ce moment?
1: Là, c'est une autre paire de manches et nous travaillons avec l'accompagnement des partenaires techniques et financiers. S'ils acceptent financer, tac, on les prend. Mais dans le cas contraire, on sera obligé d'attendre de voir par quel créneau on peut les insérer. Sinon, il n'y aura pas de la magie.
0: La formation professionnelle s'appuie sur des curricula élaborés et validés par des spécialistes avertis. Marius Guy Arossi, directeur du Centre de formation professionnelle et de l'apprentissage d'Abomey, nous situe sur l'élaboration de ces curricula et les informations y relatives au micro de Arsène Farsinou de la radio rurale locale de Ouessé.
3: Un curriculum de formation, c'est ce que nous appelions vulgairement, avant l'avènement de l'APC, programme de formation. Et c'est un document qui contient les savoirs, les savoir-faire et les savoir-être à enseigner lors d'une formation. Dans le programme Prodige, 16 curricula ont été élaborés. Il y a 12 dans les métiers que nous connaissions déjà, tels que les métiers de BTP, les métiers d'équipement et de maintenance, les métiers d'hôtellerie, ainsi de suite. Je peux citer par exemple la maçonnerie, la menuiserie, bois, ainsi de suite. Mais les 4 autres curricula dont j'ai parlé, c'est les curricula des nouveaux métiers. Je peux citer par exemple les agents de traitement et de tri de déchets. Donc, pour récapituler, il y a 16 curricula qui ont été élaborés.
4: L'état des lieux avant l'élaboration des curricula.
3: Avant l'élaboration de ces curricula, des constats ont été faits. Le premier constat que je peux évoquer, c'est l'inexistence même de ces référentiels-là de formation. Et donc, chaque formateur, de façon hétérogène, de gauche à droite, forme des gens, mais il n'y a pas un contenu clair. Ce qui se fait à Cotonou n'est pas forcément égal à ce qui se fait à Abomey, ainsi de suite. Donc, il y a l'hétérogénéité de ces formations-là. L'autre constat qui a été fait, il n'y a pas généralement d'adéquation entre le besoin de marché de l'emploi et la formation qui est donnée aux acteurs. On a également constaté que dans les curricula de formation, on n'a pas intégré le contenu transversal. Je veux parler de la communication, je veux parler du numérique, je veux parler des aspects de gestion des entreprises. Donc, ces aspects-là n'étaient pas dans les anciens curricula. Et donc, il a fallu régler ces constats-là, puisqu'on a identifié des difficultés sur le terrain, l'inadéquation de la formation avec le besoin. On a vu que la formation n'était pas professionnalisée et donc les gens ne sont pas tous vite employables à la fin de la formation. Donc on a réglé ces problèmes-là à travers l'élaboration de ces nouveaux référentiels-là.
4: Comment sont élaborés les curricula de formation?
3: Depuis l'avènement de l'APC, ce qu'on appelait effectivement programme de formation est désormais appelé curricula de formation. Et ça suit tout un processus lors de l'élaboration, puisque c'est constitué de plusieurs documents. Et ce que nous pratiquons au Bénin ici, c'est l'approche APC-OIF, Organisation internationale de la francophonie. Ce curriculum est composé du référentiel de formation, du référentiel métier, des guides pédagogiques et des guides d'organisation pédagogique et matérielle. Et dans son élaboration, pour qu'il y ait adéquation entre la formation et le besoin du marché de l'emploi, on associe d'abord, en première partie, les professionnels pour qu'ils fassent le métier, le porteur du moins du métier pour lequel on veut élaborer le curriculum. Ensuite, après l'étape de l'AST, ou qu'on appelle aussi ASM, analyse de situation du métier, on passe à l'élaboration du référentiel de compétences. Et après le référentiel de compétences, on passe à l'élaboration du référentiel de formation et ensuite au guide. J'ai évoqué tantôt les deux guides. Et les acteurs associés à cette élaboration, c'est d'abord l'État qui identifie le besoin de formation à travers son plan ou à partir des entreprises, les commissions techniques sectorielles. Une fois le besoin identifié, on commande l'élaboration de ce curriculum-là à un institut qu'on appelle INIFCFL, qui est l'Institut d'ingénierie de formation qui élabore et qui, à travers 3 comités, procède à l'élaboration de ces curricula.
4: Et quelles sont les instances de validation des curricula élaborés et comment se fait la validation?
3: J'ai évoqué tantôt l'Institut d'ingénierie qui assure la commande que l'État passe pour l'élaboration des curricula.
0: C'est par une formation par apprentissage dual que les lauréats du certificat de qualification professionnelle CQP bénéficiaires de la composante 2 du projet

0: à son patron en ville dans un atelier et de façon alternée vient dans le centre de formation professionnelle pour compléter en théorie et en pratique sa formation afin de le rendre beaucoup plus compétent, plus compétitif sur le marché. C'est dans les centres de formation professionnelle que ces apprenants acquièrent des compétences de nouvelles technologies comme complément de formation pour être beaucoup plus en phase avec les réalités de la profession. Nous faisons un regroupement généralement de deux. Le premier regroupement se fait par 16 jours et on leur donne un temps de repos. Ils repartent encore en atelier chez leur patron pour aller mettre en application les connaissances reçues dans le centre de formation professionnelle. Puis par la suite, on programme un second regroupement où ils reviennent encore pour acquérir le complément de formation afin de pouvoir repartir encore pour être beaucoup plus aguerri.
1: Pendant les 16 jours que dure un regroupement, l'apprenant est à plein temps au niveau du centre de formation professionnelle où il va encore dans son atelier chez son patron.
0: Au moment du premier regroupement et du deuxième regroupement, l'apprenant est en plein temps dans le centre de formation professionnelle. Il ne repart plus chez son patron. Nous le gardons en plein temps pour faire la théorie et la pratique, puisque c'est un moment où ce qui lui est enseigné en théorie, il doit aussi le mettre en pratique. C'est un complément de formation. Donc, durant ces phases de regroupement 1 et 2, l'apprenant est en plein temps dans le centre de formation professionnelle.
1: Par quel mécanisme un enseignant s'approprie-t-il la formation par apprentissage dual?
0: L'appropriation de la formation par apprentissage de type dual, tel que nous l'avons dit au début, c'est une alternance. Donc, il faut d'abord élaborer une progression. C'est-à-dire la progression est élaborée suivant les deux regroupements. Lorsque la progression est élaborée, cela permet de suivre l'évolution de la formation. Parce que c'est à ce moment-là qu'il pourra donner à l'apprenant ce qui lui manque au niveau de l'atelier. Et il est à savoir que le formateur, avant d'élaborer sa progression, il se base sur les curricula de formation.
1: Monsieur Maurice Corsi, vous parlez de progression. C'est quoi une progression en matière d'enseignement?
0: La progression pédagogique, c'est un guide. C'est le gouvernail de l'enseignant. C'est qu'il prend les modules qu'il répartit par jour et pendant la durée de la formation. Parce que cela lui permet d'évoluer de façon normale. Donc la progression, c'est répartir le nombre de modules, puisque cela contient des thèmes qu'il répartit suivant la durée de la formation.
1: Comment est déployé ce programme lors de la première année dans les centres de formation?
0: Ce programme, dès que la formation est lancée pour les premières phases, nous approprions d'abord ce qui est dans les curricula et dès que les apprenants y viennent auprès de nous, nous essayons de faire d'abord une évaluation diagnostique. En première année, premier regroupement, on fait évaluation diagnostique. C'est un pré-test, un test pré pour connaître le niveau des apprenants que nous avons en face de nous pour pouvoir adapter l'évolution pédagogique par rapport à leurs connaissances. Les remédiations aussi, parce que les apprenants, ils n'ont pas les mêmes niveaux en connaissances théoriques et pratiques. On appelle cela la pédagogie différenciée que nous appliquons par rapport à chaque apprenant pour lui permettre de se mettre en phase par rapport aux connaissances qu'on est en train de lui enseigner. Dès que cela est fait et qu'on évolue avec des remédiations, tous les apprenants arrivent à être au même niveau. Et à la fin, il y a aussi une évaluation mi-parcours qui est faite avant qu'ils ne retournent auprès de leur patron dans les ateliers. Et par la suite, on lance le second regroupement et ils reviennent. Les apprenants qui bénéficient de ces formations, nous mettons à disposition une inscription qui se fait sur des plateformes. Les patrons y viennent avec les pièces d'identité, les documents du patron et de l'apprenant et on fait un enregistrement. Par la suite, FODEFCA, la DEC, il lance un test de recrutement. C'est à la suite de ce test de recrutement, les plus méritants, c'est eux qui viennent suivre cette formation-là.
1: Qui peut s'inscrire lorsque vous lancez le test de recrutement?
0: Pour s'inscrire, c'est tout apprenti auprès de son patron dans l'atelier, mais qui a déjà fait au moins 2 ans de formation auprès de son patron en atelier.
1: Comment se déroule l'examen du CQP?
0: L'examen de CQP est un examen national reconnu et organisé par la DEC, la Direction des examens et concours

comme tous les autres examens. Pour commencer, l'ADEC convoque les formateurs pour l'élaboration des épreuves. À la suite, les corrections sont faites. Dès qu'on passe cette étape, les temps d'examen sont programmés. Et tous les apprenants qui avaient suivi la formation de type dual, le CQP, ils viennent pour passer l'examen. Donc l'épreuve, que ce soit l'épreuve théorique et l'épreuve pratique, était déjà élaborée par les formateurs en encadrement avec l'ADEC. Et ces apprenants, ces apprentis sont soumis à ces épreuves lors des évaluations. La phase théorique et la phase pratique, nous les faisons au même moment. Le matin, par exemple, ils vont faire les épreuves théoriques et le soir, ils vont faire les épreuves pratiques. Ça dépend aussi de l'effectif des apprenants. Si l'effectif est pléthorique, on fait des regroupements. Je tiens à dire ici que c'est une opportunité que FODEVCA a mis à disposition de l'artisan, que ce soit les mécaniciens, les frigoristes, les électriciens bâtiments, les menuisiers bois, les menuisiers aluminium, tous les corps de métier. Ils n'ont qu'à venir inscrire leurs enfants lorsque le recrutement des apprentis est lancé.

0: Au total, 3345 bénéficiaires de la composante 2, dont 694 femmes, ont décroché le certificat de qualification professionnelle par apprentissage dual et sont pour la plupart actifs sur le marché de l'emploi. Au même moment, 1330 autres bénéficiaires, dont 437 femmes, sont en attente d'entrer en formation par apprentissage dual.
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6: eh bien donc même
7: le débat est relancé pour après
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12: Bienvenue à toutes et à tous et merci d'être au rendez-vous du débat matinal. Ce matin, l'équipe est complète. Monsieur Adrien Amoussou est bien présent en studio. Monsieur Alès Baguidi et également à mes auditeurs, vous êtes notre troisième voix. Vos réactions, vos contradictions, on veut tout entendre. Justement, par WhatsApp au 01 97 17 76 20 sur notre page Facebook Expression Libre. Et ce lundi, nous parlons, nous évoquons la question, bien évidemment, de la relecture de la loi sur la santé au Parlement. Monsieur Nesbaridi, bienvenue, bonjour.
13: Bonjour Romain, bonjour à tous.
12: Concrètement, pourquoi cette relecture de loi?
13: Ah oui, je crois que une seconde lecture de la loi, d'abord la loi a été déjà votée une fois, puisque elle a déjà été la première loi connue au Bénin, avait fait déjà son temps. Et cette loi, cette première loi, quand même, a exposé, a fait ressortir beaucoup d'insuffisances, les normes évoluant, le contexte ayant suffisamment évolué. Et vous savez aussi que avec l'arrivée au pouvoir du président Patrice Talon, qui a bien voulu quand même apporter une belle touche à ce secteur-là, qui a causé beaucoup de tort aux citoyens béninois, en commençant par l'assainissement de l'intrant principal qu'on utilise dans le secteur de la santé, je veux parler des médicaments. Donc c'est un secteur qui était très têtu, qui s'est enraciné et qui n'a pas pu être déraciné par les gouvernements précédents, au point d'en avoir des points de distribution bien ancrés dans le marché de Tokpa, qu'on appelait Adjegoulé, avec des dépôts, des mini-dépôts, oui, des points de distribution qui desservaient les cliniques et cabinets, et pourquoi pas certains hôpitaux. On a des vendeurs ambulants aussi qui existaient et il aurait fallu qu'on réorganise ce secteur-là avec les acteurs. Et vous aurez constaté aujourd'hui qu'on a beaucoup d'officines qui se sont installées un peu partout, puisque la crainte en ce moment, c'était de savoir si, pour avoir rabattu tous ces points illicites de vente, est-ce qu'il y aura une autre alternative pour les populations. Mais je crois que la réforme a démontré qu'elle était bien pensée. Beaucoup d'officiers sont installés et tous fonctionnent normalement. Donc, l'accès aux médicaments de qualité aujourd'hui est démontré. Maintenant, il faut organiser les autres structures du secteur de la santé, que ce soit dans le public ou dans le privé. Mais le cas qui est important et que la loi a abordé, c'est le cas de l'exercice en clientèle privée, où depuis qu'on s'est engagé dans un partenariat public-privé, le secteur privé joue quand même un rôle pas des moindres dans la prise en charge de nos populations. L'histoire peut retenir quand même qu'on avait, sans vouloir leur faire la publicité, des cliniques quand même de référence dans ce pays. La clinique Boni, Polyclinique, les Cocotiers, les cliniques Les Grâces, les cliniques de l'Union. Vous voyez, tout ça, c'était des références. C'était quand même des cliniques qui étaient installées par des acteurs privés, accompagnés et par les centres confessionnels aussi, qui n'étaient pas des moindres non plus. Mais à côté, il y a d'autres acteurs qui ont bien voulu s'installer, mais la loi ne leur a pas permis effectivement de s'installer. Mais à côté, on a d'autres qui se sont installés sans en avoir reçu l'agrément. Donc c'était le second point fort des réformes où on a procédé à la fermeture systématique des cabinets ou bien des cliniques qui n'ont pas été officiellement autorisées et qui sont tenues parfois par des non-professionnels. Et ça a été organisé de manière à ce que par catégorie d'acteurs ou de domaines d'intervention, de compétences, la loi avait autorisé que des structures soient ouvertes. Alors, qu'est-ce qui s'est passé dans la catégorie des paramédicaux, par exemple, on a noté que en matière d'exploration diagnostique, ceux qui ont fait l'imagerie médicale, par exemple, ceux qui ont fait le laboratoire d'analyse biomédicale, je veux parler des ingénieurs, la première loi ne leur avait pas permis de s'installer en privé. Donc, il fallait être médecin biologiste, pharmacien biologiste ou bien vétérinaire, me semble-t-il. Alors que quand vous prenez notre pays, depuis les années 60, le secteur biologique quand même a été géré par, au départ, quand vous prenez l'histoire...
10: Par l'État.
13: Par l'État et quelques acteurs privés quand même, parce qu'on avait le laboratoire Bâtonneau, par exemple, qui était...
10: C'est chez moi à Papa, en son temps, hein,
13: oui.
10: Laboratoire Bâtonneau.
13: Voilà, donc, mais dans le public, ces acteurs-là n'étaient pas nombreux, donc c'était des... anciens inspecteurs d'action sanitaire qui étaient formés, et qui, quand vous prenez le cas du CNHU par exemple, ceux qui avaient animé les labos en ce moment et à l'intérieur même du pays, c'était ceux-là qu'on avait convertis pour jouer ce rôle-là. À côté d'eux, on avait des assistants que les gens qualifiaient de laborantins. C'est ce mot-là qui est très péjoratif.
10: De mon point de vue. Ah bon?
13: Oui, c'est vraiment péjoratif. Mais ceux qui intervenaient là-bas, on les appelait des laboratins.
10: Oui, oui, justement. Honnêtement, je ne savais pas que c'était péjoratif.
13: C'est péjoratif. Donc, mais après ça, il y a eu des formations à deux niveaux. Ceux qui ont fait l'Institut médico-social de Cotonou et le CPU, qui a aussi formé des techniciens supérieurs, qui avait le niveau de la licence, l'équivalent, c'était la licence en ce moment-là. Et c'était eux qui étaient les chefs de ces labos, que ce soit au niveau des hôpitaux départementaux, au niveau des hôpitaux de zone, ou les hôpitaux de district, ou d'arrondissement, tout ce que vous voulez. C'était eux qui ont animé jusqu'au dans les années 2000. Alors, mais en ce moment, on autorisait les infirmiers, les sages-femmes à ouvrir, à s'installer en privé. Mais ces acteurs-là, qui n'ont pas pu avoir leur espace d'intervention dans le public, on les empêche de s'installer. Et je voulais ajouter que les centres confessionnels aussi.
10: Ah oui, ah oui.
13: L'hôpital Saint-Luc, l'hôpital Ménantin.
10: Bethesda.
13: Bethesda.
10: C'est le protestant méthodiste.
13: Le Moko, oui, oui. Les Davougon. Mais tout ça là, c'est
10: etcetera, etcetera.
13: Donc il n'y avait aucun médecin biologiste. Alors est-ce qu'on va nous dire que les résultats issus de ces labos en ce moment-là étaient de faux résultats? Est-ce qu'on peut nous dire que ceux-là n'avaient pas la capacité de faire un bon commentaire des résultats qui sortent effectivement de leurs différentes paillasses? Moi, je m'interroge.
10: C'est non. Je ne suis pas spécialiste, mais c'est non parce qu'en tout temps, nous allons faire la preuve par des paroles interposées.
13: Donc, et dire aujourd'hui que ceux-là ne sont pas en capacité Et puis moi, c'est, ils ont voulu surfer sur le thème, dit il ne peut pas interpréter, ou bien il ne peut pas. Ça me paraît.
10: Non, monsieur Bagui, sois concret.
13: C'est à deux niveaux.
10: Ils ont surfé. Mais, qui sont ceux-là qui surfent?
13: Vous avez suivi quand même le ministre de la Santé lorsqu'il défendait le dossier au Parlement. Et puis quand on présente même le sujet, c'est pas très bien. Parce que vous ne pouvez pas avoir des gens qui ont le diplôme d'ingénieur ou bien le master. Qui, ce diplôme-là, qui a le diplôme quand même supérieur à l'administration.
10: Bac plus 5.
13: Bac plus 5.
10: Au moins.
13: Et vous leur dites qu'ils ne sont pas en capacité de réducteur.
10: D'analyse, de lecture, de décryptage. De
13: non, c'est réducteur.
10: Ah là là. Oh là, là.
13: C'est très réducteur. Et moi, et ça me dérange un peu. J'aurais souhaité qu'on utilise d'autres arguments. Encore qu'il n'y en a plus. Il n'y en a plus. Parce qu'avant de sortir un résultat, et puis on a tendance à nous comparer avec les pays. M. Amoussou, ça revient encore. Et le mal que nous
10: sommes
13: en train de traîner en démocratie, c'est ça qui
10: allez-y nous seulement, allez-y. Ces domaines-là.
13: On n'a pas les mêmes. On n'est pas dans le même contexte.
10: Le même stand-in.
13: Non, entre l'Europe et le Bénin, c'est pas la même chose. Quand on veut dire, mais allez interroger dans les autres pays, voilà ce qui se passe. Alors que nous savons qu'au Bénin, il y a des infirmiers diplômés d'État qui ont tenu des dispensaires. Ils faisaient en même temps les choses infirmières. Oui. Ils faisaient même la maternité. Ils accouchaient.
10: Eh oui, c'est vrai.
13: Ils faisaient les consultations. Mais, et de manière très efficace. Parce que, à l'intérieur de nos pays, les référents, c'était les infirmiers. On avait les infirmiers diplômés, les infirmiers adjoints même, qui, à des niveaux donnés, tenaient aussi ces deux niveaux-là, de responsabilité-là. Mais ça, c'est le contexte africain.
10: Justement.
13: Donc, chaque fois que nous voulons faire des réformes, il faut intégrer notre contexte. Parce que ce qui est en train d'être dit, là, on dit qu'il faut être médecin biologiste, pharmacien biologiste, il y en a combien pour couvrir tout le territoire national? Vous aurez constaté qu'il a dit, ah non, mais les points où il n'y aura pas de... on n'aura pas pu installer formellement, on pourrait autoriser...
10: On pourrait faire appel à ceux-là.
13: Demander. Pourquoi? Il fallait fermer définitivement.
10: Ils sont quantité négligeable.
13: Alors bon. Donc moi, je crois que ce débat-là qui se mène là, il faut qu'on fasse un peu attention. Mais nous connaissons bien la source, hein, parce que c'est notre lobbying qui se fait.
10: Lobbying?
13: Oui, oui.
10: En quoi matière de santé, là, M. Bagui, dans ce pays-là?
13: La guerre de corporation, ça ne cessera jamais. Ça ne cessera jamais.
10: Ah, nous autres allons mettre fin à cette guerre-là. Ouais, et nous commençons ça, alors là, M. Bagui.
13: Maintenant, c'est un secteur quand même sensible. Et on ne va pas ouvrir trop de débats autour.
10: Bon, non.
13: Et c'est pourquoi moi, j'étais un peu dérangé lorsque la question a été présentée sous cette forme. Ça donne l'impression qu'il y a une limite très non négligeable au niveau de ces acteurs-là. Et c'est quand même un peu dérangeant. Encore que quand vous allez dans toutes ces structures-là, ceux qui sont derrière les paillasses et qui sortent de l'eau, c'est encore eux. Parce que s'ils n'ont pas cette capacité-là, qu'il faut, si on note même des niveaux de faiblesse, il faut remonter dans les écoles et revoir les curricula de formation et les mettre à niveau. Ça me semble plus juste que de présenter le sujet sous cette forme. De toute façon, à travers les fêtières, le débat va continuer de se mener. Une loi est votée aujourd'hui et on peut relire la loi encore demain, pourquoi pas, puisque si nous en sommes là, nous savons tout ce qui s'est passé pour qu'on en soit là aujourd'hui. Moi, j'invite les uns et les autres, j'en appelle une fois encore à la responsabilité du ministre de la Santé et qu'on revoie les choses et qu'on ne les présente pas de cette façon parce que, une fois encore, cela pourrait porter un coup à la crédibilité, à la fiabilité de tout ce qui sort de ce labo-là, tel que présenté, ça me semble un peu réducteur et c'est un peu dérangeant.
14: Monsieur Adrien Moussou, est-ce à dire que l'application de la toute première loi poserait problème?
10: Mais forcément, déduction faite des explications à vous fournir à l'occasion de la réponse à la question posée par M. Netbagui, non, vous aurez compris qu'un certain nombre d'incohérences qu'à l'expérience, avec la toute première là qui a été votée, la conclusion qui a été tirée, celle-là, qui a consisté à demander une nouvelle lecture, une deuxième lecture. Voilà encore que, à peine nous avons fini avec la première lecture, elle a été votée, que M. Gbagudi fait allusion également à une éventuelle troisième lecture quand même. Nous ne tournerons pas d'électeurs dans la République quand même. Imagerie médicale ici, interprétée. Mais non, ça veut dire quoi, M. Choki, c'est plus sérieux que ça, et sont en plus sérieux. Est-ce à dire que, avant de procéder à cette seconde lecture, tous les contours n'auraient pas été cernés par les personnes habilitées? Parce que je crois savoir qu'à l'occasion de ce genre de débat, il n'est pas dit que les membres de la commission des lois soient omniscients à la matière, en ce sens qu'il leur est permis d'avoir recours à l'expertise de personnes extérieures au Parlement. En ce sens qu'on n'a pas tous besoin d'être parlementaire avant que de donner son avis. Ça vous dit concrètement que la commission des lois a dû faire appel à l'expertise, ou a dû recourir, j'allais dire précisément, à l'expertise de certaines personnes habilitées à lui fournir des renseignements, des documentations, pourquoi pas, M. Choki, avant que de faire passer cette loi à la plénière pour le vote, à l'étude, et puis avant le vote, non. Est-ce que toutes ces conditions n'ont pas été réunies? N'a-t-on pas tenu compte de ces paramètres-là? Y a-t-il pas eu d'autres critères dont on devrait tenir compte avant que de voter cette loi-là? C'est une question qu'on se pose parce que, à suivre, la réponse est à votre question principale par M. Nesbagli, c'est à croire. C'est à croire que le ver demeure dans le fruit. Il nous faut éviter cela parce que c'est d'une question de santé publique qu'il s'agit et nous devons faire attention pour que nous ne soyons pas rattrapés par certaines tares, certaines déviances lorsqu'il s'agit de l'exercice en clientèle privée en matière de santé.
14: Monsieur Bagdi, pour certains, si une deuxième lecture a été demandée par le gouvernement, c'est pour plus de souplesse dans la mise en application de cette loi. Le pensez-vous aussi?
13: Tout à fait une souplesse parce que moi, j'utilise à titre d'exemple. Hein. Quand on dit, la première loi dit, mais ces acteurs ne sont pas autorisés à s'installer. Voyez tout ce que nous avons comme clinique et qui dispose de laboratoires en leur sein. Qui sont ceux-là qui vont allumer ces labos? Mais c'est ces acteurs-là. Mais si on ne peut pas demander à un médecin généraliste d'ouvrir un labo, alors que lui n'est pas spécialiste du domaine, mais l'ingénieur, lui, c'est ce qu'il a appris. Entre les deux, qui en a le plus en termes d'expertise? Ce n'est pas une question de « j'ai fait telle année ». Non, ce que vous avez appris à faire, là, c'est votre job. Maintenant, quand on remonte, quand on parle d'interprétation, c'est à plusieurs niveaux. Je veux parler de commentaires, je veux parler d'interprétation. Mais celui qui est un biologiste médical qui ne peut pas interpréter, mais c'est une faiblesse. Vous savez, quand on va à l'école, tout le monde n'est pas tout le monde n'est pas tranché, hein, tout le monde n'est pas fort.
10: Non.
13: Il y a des faibles, il y a des moyens.
10: En maths, il y avait forts. 25, je n'avais pas la parole comme ça. Hein. Il y avait des gens qui étaient batteux, 20, 18.
13: Vous devez pouvoir, au-delà des premières notions qu'on vous a données, et c'est pareil quand vous prenez un médecin ou un médecin biologiste, il n'est pas censé tout connaître.
10: Non.
13: Donc, moi, je crois que le médecin qui a demandé un bilan, il sait là où il va. Mais c'est que nous, c'est-à-dire en réalité, le biologiste, en travaillant, il doit être en face de certains chiffres qui doivent l'interpeller. Cette donnée-là que la machine me donne, là, est-ce que c'est cohérent? Qu'est-ce qui peut être derrière cela? Il doit pouvoir développer effectivement ce réflexe-là. Et être en contact même avec le demandeur et rapidement voir ce qu'il faut faire. Maintenant, s'il arrive à valider, c'est vrai que dans l'organisation administrative, au niveau de l'État, oui, celui qui est à un niveau de contrôle et qui valide, et oui, c'est celui qui est au niveau hiérarchique, ça c'est le médecin biologiste, ça je suis tout à fait d'accord. Après, les manipulations, ça passe par des filtres, mais les schémas ne sont pas les mêmes. Et c'est en cela, moi, je leur demande d'être un peu plus souple comme ça a été demandé là. Maintenant, ça ne veut pas dire que toute la loi elle est mauvaise dans son ensemble. La loi, quand même, a mis un accent sur la nécessité pour ces organisations d'aller à l'ordre. Parce qu'en réalité, c'est le défaut de constitution de ces acteurs-là en ordre qui peut expliquer cela, puisque c'est l'ordre aussi qui permet d'organiser,
10: de réguler véritablement,
13: comme il se doit. Maintenant, qu'on facilite, encore à ce niveau, qu'on facilite, puisque là aussi, les premières informations qu'on a eues ne me semblent pas très cohérentes. Il faut qu'on permette à chaque corps de s'organiser, d'aller régulièrement à l'autre, afin que la discipline soit imposée par cette festivité-là, et ce qui pourra faciliter les échanges entre ces acteurs et l'autorité. Donc, la loi a favorisé ça. Pourquoi la loi dit effectivement que cette fois-ci, c'est l'ordre qui est constitué, on n'aura plus besoin d'aller requérir l'autorisation du ministre de la Santé. C'est les autres qui vont gérer parce qu'on leur aurait fait suffisamment confiance en termes d'organisation. Et ça, c'est partie des réformes qui ont porté où le chef de l'État a été très ferme. Vous avez vu ce qu'on a connu au niveau de l'ordre des pharmaciens auparavant où on avait deux têtes.
10: Ah, mais ça se tiraillait là.
13: Ça se tiraillait. Pour un secteur aussi sensible que celui-là, on parle des médicaments. Ce n'est pas pour autant stable au niveau des médecins aussi, où on a fini par stabiliser, on a fini par normaliser. Donc moi, je crois qu'il faut créer d'ouverture. Il n'y a pas eu suffisamment d'échanges entre les acteurs. Le secteur de la santé, ce n'est pas le secteur, c'est pas les seuls acteurs ne sont pas des médecins, hein, à ce qu'ils sachent, non pas du tout. Il y a les paramédicaux qui sont là. Et sans eux, aujourd'hui, sans eux, on ne saurait maîtriser effectivement tout ce qui se passe aujourd'hui dans ce secteur-là.
14: Monsieur Adamoussou, ne fallait-il pas prendre le temps et étudier tous les contours de pareille initiative de loi avant de chercher à la voter?
10: Oui, pertinente question, mais je ne veux pas croire que ceux-là qui devraient faire un travail en amont, avant que cette loi soit votée, ne l'aient pas fait, à moins que ce soit un oubli, Monsieur Choky. Parce que c'est sensible, là. C'est, nous avons déjà des questions de santé publique. Et qui nous concerne également, nous ne sommes pas du domaine, hein, mais quand même, choqué. C'est-à-dire que ces dispositions n'ont pas été prises encore, je veux bien douter, hein, qu'on vienne me dire que réellement, on n'en a pas analysé tous les contours. Mais pour une question aussi cruciale, ne pas serrer tous les contours et en tenant compte des réalités du terrain, parce que je disais également tantôt, les réalités en France, en Belgique, au Venezuela, etc., ne sont pas forcément celles de nous autres en Afrique, et plus précisément au Bénin, non. Et de préciser que, oh là là, avant que nous n'ayons ces grands spécialistes-là, ces médecins de renom, les périodes juste post-coloniales, vous comprenez bien, il y avait quand même certains compatriotes qui avaient de l'expertise à la matière, sans qu'il n'ait besoin d'avoir été à Dakar, se faire former en France. Vous comprenez bien? Donc, il y a autant d'éléments dont il faut tenir compte. Bon, espérons que dans la mise en application, au chemin faisant, les personnes les plus avisées, les plus habilitées, indiqueront davantage les voies à suivre pour essayer de... c'est pas du rafistolage, pour faire du rafistolage, hein. Ah oui, pour essayer de nous éviter, en fait, de prendre la décision qui nous évite, nous autres, malades, potentiels malades, ou patients usagers de nos centres de santé, hôpitaux, de ne pas tomber dans certains pièges. Parce que, parfois, vous apprenez que c'est suite à des erreurs médicales, suite à si une mauvaise interprétation d'ici ou de ça, de tel tableau, que le semblable est passé de vie à trépas. Qu'à cela n'advienne.
14: Monsieur Bouaguidi, avez-vous la certitude que la nouvelle loi telle que votée fait un risque des avancées?
13: Bon, dans une certaine mesure, d'accord. Je sais que le but visé, c'est quand même d'apporter un peu plus de sécurité aux patients, afin qu'il y ait moins de dégâts. Si c'est l'esprit qui sous-tend ces réformes, d'ailleurs, nous, on l'a souvent souhaité, hein, on l'a souvent réclamé. Il faut parler de réforme. Et vous savez, notre position par rapport à tout ce qui a été fait, nous avions tout le temps dénoncé les faiblesses de ce secteur-là. Et certaines dispositions ont été mises en place jusqu'à l'installation des régulateurs. Pourquoi pas, pour bien organiser les choses. Vu sous cet angle, il n'y a pas de problème. Il est à souhaiter simplement que dans... Déjà que cette première loi, sa seconde lecture a été faite, je dois quand même attirer, en appeler peut-être à l'esprit de, d'ouverture et d'écoute du ministre de la Santé, et pour que lors des dérogations, parce qu'on va vouloir éprouver et celle-là, cette loi-là qui a été votée, et qu'il soit à l'écoute, et lors des dérogations, et qu'il soit un peu flexible, même s'il doit avoir un peu de rigueur pour apporter de la traçabilité et de la sécurité dans les résultats qui vont sortir de ces unités-là. Je veux quand même qu'on intègre aussi un autre paramètre qui est celui-là de préserver, de permettre à ces acteurs-là de s'installer, de trouver cette opportunité d'emploi, bien que ce soit encadré. Puisque, d'ailleurs, je disais tantôt que, qu'on veut ou non, les acteurs qui étaient privilégiés, on n'en a pas au point de couvrir le territoire national. Et c'est pourquoi, eux aussi, ils ont été très intelligents. Ils ont dit, mais oui, pour ces zones-là, nous allons accorder des dérogations. Dans l'accord de cette dérogation-là, il faut quand même qu'il y ait un peu d'impartialité aussi. Nous espérons que le mois venu, ils vont associer les structures fêtières quand même. Il y a des, à défaut d'avoir un ordre, il y a des associations qui existent déjà. Je ne parle pas que du secteur biologique. Tous les autres qui se sont sentis très réduits dans leur marge de manœuvre, je souhaiterais qu'il y ait un peu plus d'écoute et qu'ensemble nous puissions apporter le dispositif qui pourrait permettre de réserver des soins de qualité à nos patients et dans les hôpitaux, que ce soit public ou privé.
14: Monsieur Dramoussou, une chose est de voter une loi, une autre est de tenir compte des réalités du terrain pour sa mise en application.
10: Et là, j'emprunte une partie de la réponse de la chute, M. Nesbagdi, pour dire que, bon, quand sonnera l'heure de la mise en application, les spécialistes et autres responsables sauront à quoi s'en tenir relativement à cet aspect des choses. Et c'est heureux déjà qu'il y a également la RS, non, M. Nesbagdi, Autorité de Régulation de la Santé, qui devrait également avoir un droit de regard sur ce qui va se faire. Cela nécessitera-t-il un arbitrage ou des arbitrages conséquents en fonction de la donne ou des données, des circonstances, autant d'aspects, autant d'éléments dont devraient pouvoir tenir compte les uns et les autres, parce que nous ne dirons jamais assez. Mais sana incorpore sano, une âme saine dans un corps sain, en ce sens que la santé est indispensable à tout un chacun de nous. Nous ne serons pas en parfaite santé que nous ne serons pas dans ce studio ce matin, M. Choquet. Vous comprenez bien. Donc, vivement que les acteurs, qu'elles soient autorités, médecins, qu'ils soient, quelles que soient les catégories, jusqu'à l'infirmier, plus bas même de l'échelle, en tout cas, au plan sanitaire, il va falloir que les uns et les autres s'accordent un minimum qui nous permette à nous autres, une fois arrivés dans les centres de santé, d'être pris en charge conséquemment, avec des soins qui devront suivre.
14: Monsieur Rezwakidi, conclusion.
13: Oui, donc je crois que les ouvertures qui sont faites par rapport à nos frères qui ont étudié à l'extérieur, qui pourraient quand même avoir cette possibilité-là de rentrer et d'apporter leur expertise à leur pays, c'est des points forts quand même qu'on peut noter dans cette loi. Et une loi, quand elle est votée, elle s'impose à tous, mais dans sa mise en application, on voudrait quand même qu'on reste un peu dans son esprit. Cet esprit-là est de construire le pays, d'appeler toutes les filles et tous les fils de ce pays-là à l'unité pour que les objectifs visés soient atteints. Vivement que les acteurs qui auront en charge la mise en œuvre de cette loi-là soient vraiment à l'écoute et que chacun puisse trouver son ancrage.
14: Très bonne semaine à toutes et à tous. Merci de nous avoir suivis. À demain.
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15: Chut. Silence, je m'endors.